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1: 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Toute l'actualité avec Pierre Boudias. Bonjour Pierre.
2: Bonjour Edouard, bonjour à tous.
1: L'épidémie d'Ebola d'abord, elle percute la politique migratoire de Donald Trump.
2: Face au risque de propagation, Washington suspend ses expulsions de migrants vers la RDC. L'occasion de mettre définitivement fin au programme, espèrent les défenseurs des droits humains congolais. L'étau se resserre autour des minorités religieuses iraniennes alors que les menaces de reprise des frappes américaines sont au plus haut. La répression interne s'accentue dans la République islamique, la communauté Baï est particulièrement visée, vous l'entendrez. Nous serons également en Bolivie où la poursuite du mouvement social des travailleurs inquiète les milieux économiques. On vous expliquera pourquoi la Thaïlande va durcir sa généreuse politique en matière de visa. Et puis nous serons en France où Lens a chaviré de bonheur hier. Les 100 et or remportent la première Coupe de France de leur histoire, cerise sur le gâteau d'une saison exceptionnelle. L'épidémie d'Ebola s'aggrave en République démocratique du Congo, alors que les derniers chiffres font état de 746 cas suspects, de 83 cas confirmés et de 176 décès dans l'est du pays. Le directeur de l'OMS annonce relever le niveau d'alerte de l'organisation. Le virus représente désormais un risque très élevé pour la santé publique de la RDC, selon Tedros Adhanom Ghebreyesus. Une propagation qui vient contrarier la politique migratoire américaine. L'administration Trump annonce en effet suspendre temporairement les vols d'expulsion de migrants vers la République démocratique du Congo. L'occasion pour la Loucha d'exiger la fin définitive de ce programme. Jacky Songo est membre de l'Organisation de défense des droits humains.
3: Nous ne voudrions pas qu'on suspende, mais nous voudrions qu'on annule carrément tout. Nous l'avons plusieurs fois dit que la RDC n'est pas une poubelle ou un pays poubelle qui devait recevoir les migrants étrangers rejetés par les États-Unis. Donc, nous avons nos propres problèmes à l'interne, dont ces maladies, Ebola et d'autres calamités, les guerres et ainsi de suite. Les populations sont dans une misère très indescriptible. Il ne serait pas donc correct que l'on puisse recevoir ou accueillir des migrants étrangers en difficulté, tout en laissant les citoyens qui ont des problèmes de calamité, qui ont eu des problèmes d'inondation dans la ville de Kinshasa, où ces gens dorment dans la belle étoile. Nous ne pourrions pas comprendre que le gouvernement congolais puisse accepter de recevoir des migrants en difficulté aux États-Unis. Et surtout que ces migrants ne choisissent pas la RDC, mais ils sont imposés par le gouvernement américain.
2: Et selon nos informations, 15 migrants sud-américains sont arrivés en RDC en avril. Un autre vol était annoncé pour le début du mois de juin. Autre conséquence de cette épidémie d'Ebola, les États-Unis interdisent désormais aux détenteurs d'un permis de séjour légal s'étant rendu en RDC lors des 21 derniers jours précédant leur arrivée sur leur territoire d'entrée aux États-Unis. Mesure qui concerne également les voyages en Ouganda et au Soudan du Sud. Au Sénégal, le divorce est désormais consommé entre le président Bassirou Diomaye Faye et son premier ministre Ousmane Sonko, limogé hier soir avec l'ensemble de son gouvernement par le chef de l'État. Épilogue de mois de tension entre les deux hommes, Ousmane Sonko avait d'ailleurs évoqué hier devant les députés sa volonté de ne pas obéir aveuglement aux ordres du chef de l'État. Sur ses réseaux sociaux, Ousmane Sonko assure avoir le cœur léger. L'actualité au Moyen-Orient et les États-Unis tout proches de reprendre leur frappe sur l'Iran, selon les médias américains. Elle pourrait avoir lieu dès ce week-end, alors que Donald Trump a modifié son agenda des prochains jours, annulant notamment sa présence au mariage de son fils. Dans ce contexte, l'Iran accuse ce matin les États-Unis de saboter les négociations avec des exigences excessives. Accusation alors que le chef de l'armée pakistanaise, médiateur dans ce dossier, était à Téhéran ces dernières heures pour tenter de faire avancer les pourparlers. Et pendant que le monde a les yeux tournés sur le ciel iranien, la répression continue de s'abattre au sein de la République islamique. Comme souvent, ce sont les minorités ethniques qui sont visées par le régime iranien. Les arrestations et condamnations de membres de la communauté Baï se sont notamment multipliées ces derniers mois, Oriane Verdier.
4: Des raids coordonnés dans les foyers de familles Bahaï, des disparitions forcées à travers tout le pays, des tortures, des procès sans avocat. Voilà des dizaines d'années que les membres de la communauté Bahaï sont persécutés, rappelle la chargée de plaidoyer de l'ONG Center for Human Rights, Bahar Gandehari. Mais depuis janvier 2026, la répression n'a cessé de s'intensifier.
5: Les Bahaï sont la plus grande minorité religieuse non musulmane en Iran. Elle n'est pas reconnue par la République islamique et leur lieu saint et siège administratif se trouve sur le territoire israélien. Alors les autorités font des connexions et utilisent l'attaque israélienne comme une opportunité pour augmenter leur répression interne contre les minorités. C'est une pratique systématique, présenter les membres de minorités comme des espions qui n'ont pas leur place au sein de la population.
4: Cette stratégie se traduit notamment par la multiplication d'aveux forcés télévisés qui ne font qu'augmenter leur stigmatisation.
5: Depuis des décennies, les Bahaï sont diabolisés par les autorités de la République islamique, mises au banc de la société. Aujourd'hui, ça s'intensifie et c'est une très bonne manière de diviser la société iranienne, car certaines personnes plus proches du gouvernement pourraient croire ce type de confession.
4: L'ONG Center for Human Rights in Iran appelle les Nations Unies et les gouvernements à exiger le respect des droits des prisonniers iraniens et à enquêter sur les accusations de torture et de disparition forcée.
2: Oriane Verdier, la trêve au Liban, toujours loin d'être respectée. De nouvelles frappes israéliennes sur le sud du pays ont tué 10 personnes hier, annoncent les autorités. 6 secouristes et une fillette ont été tués selon Beyrouth. La ville de Tyr a notamment été ciblée. RFI, il est minuit 6 à La Paz, les rues de la capitale bolivienne, à nouveau théâtre d'une marche des travailleurs. Hier, ils étaient des milliers réunis pour exiger la démission du président de centre droit, Rodrigo Paz. L'annonce d'un remaniement ministériel ne semble pas avoir calmé la colère. Les blocages se poursuivent. Les autorités en dénombraient une cinquantaine ce vendredi à travers le pays. De nombreux secteurs économiques alertent désormais sur les millions de dollars de pertes engendrées par ces blocages et craignent que l'image du pays soit affectée par la crise sociale. C'est une correspondance de Nils Sabin.
6: 600 millions de dollars. Ce sont, selon la Chambre nationale d'industrie, les pertes économiques engendrées par quasiment 3 semaines de blocage de route dans le pays. Pour l'économiste Luis Fernando Romero, ce chiffre est sûrement sous-estimé car 80% de l'économie bolivienne est informelle.
7: Je pense que si l'on prend en compte le secteur public et privé ainsi que les secteurs formels et informels, on doit déjà avoisiner le milliard de dollars de pertes.
6: Mais ce n'est pas tout. Même avec un hypothétique arrêt rapide des blocages, les problèmes économiques ne disparaîtraient pas du jour au lendemain.
7: Des secteurs tels que le tourisme, l'agroalimentaire et le commerce peuvent mettre entre 3 et 12 mois pour revenir à la normale après un mois comme celui-ci.
6: Pour l'économiste, c'est aussi l'image du pays qui est affectée, ce qui pourrait avoir des conséquences à plus long terme.
7: Le processus d'intégration au monde et d'attraction des investissements devrait s'avérer long et beaucoup plus complexe en raison de ce que nous vivons ces dernières semaines.
6: L'une des stratégies du gouvernement pour sortir le pays de la crise économique était justement d'attirer des investissements étrangers ou de développer des secteurs ramenant des dollars dans le pays, comme le tourisme. Nils Sabin, La Paz, RFI.
2: Ils étaient également des milliers hier dans les rues de La Havane. Des soutiens du gouvernement réunis devant l'ambassade des États-Unis pour dénoncer l'inculpation de l'ancien président cubain par la justice américaine. Si Raúl Castro n'était lui-même pas présent, ses 4 enfants et le président Miguel Díaz-Canel se sont eux rendus sur place. Direction maintenant la Thaïlande où le tour de vis annoncé en matière de visa s'apprête à rentrer en vigueur. C'est en effet cette semaine que le pays met fin à son programme d'exemption de visa de 60 jours accordé aux ressortissants de 93 pays et territoires. Une mesure décidée en 2024 pour relancer un secteur touristique durement touché par la pandémie de Covid. Mais selon le gouvernement, les impératifs de lutte contre la criminalité, le travail illégal, mais aussi les débordements des touristes étrangers appellent à un régime plus restrictif. Sur place, Valentin Sébron.
8: C'était une mesure attendue. La politique touristique généreuse lancée après le Covid sera remplacée par un régime plus restrictif. L'exemption de visa passera à 30 jours pour 54 pays dont la France, à 15 jours pour quelques nationalités. Les autres devront obtenir un visa à l'arrivée ou en faire la demande avant leur départ. À Phuket, Bulit, patron d'un hôtel, salue ce tour de vis. Il dénonce un système trop laxiste qui a tiré de mauvais profils.
7: Ils obtiennent l'entrée sans visa, prennent l'avion, arrivent avec de l'argent, puis ils font tout ce qu'ils veulent. Ils conduisent des motos n'importe comment, ils se battent, ils achètent du cannabis. Et ce type de touriste a fini par faire fuir les touristes de qualité à Phuket.
8: Au-delà des incivilités, les autorités affirment que les failles du système ont permis à des réseaux criminels et à des activités illégales de prospérer sous couvert de tourisme. Dans une vidéo mini-influenceuse thaïlandaise suivie par près de 100 000 personnes sur Instagram, se réjouit-elle aussi de ce retour en arrière.
9: J'espère vraiment que cette mesure s'inscrit dans un effort plus large pour faire de la Thaïlande une meilleure destination touristique et améliorer à la fois l'expérience des voyageurs et la qualité de vie des personnes qui vivent ici.
8: Dans un pays où le tourisme représente près d'un cinquième de l'économie, le gouvernement espère contrer les activités illicites tout en continuant d'attirer les visiteurs. Valentin Sébron, Bangkok, RFI.
2: Et puis la nuit a été courte, très courte pour les supporters du RC Lens. Les sang et or ont porté hier soir, la 109e Coupe de France de football et surtout la première de leur longue histoire. Ils succèdent au Paris Saint-Germain après leur succès en finale. 3-1 contre Nice. La logique a été respectée puisque le vice-champion de France a triomphé du 16e de Ligue 1, toujours en lutte pour le maintien. De quoi couronner une saison exceptionnelle pour les Lensois et faire la fête avec leur public. Victor Missistrano est allé à la rencontre de ses supporters fous de joie.
10: Tous ensemble, ils sont allés la chercher. Rapidement devant au score, les Lensois ont tremblé en seconde période, mais ont été libérés par Abdallah Sima. Le Sénégalais, auteur du but du 3-1, à un quart d'heure de la fin pour faire chavirer les supporters.
11: On a tout pleuré.
12: Match, j'ai failli tomber.
13: Match magnifique. Après le premier but, j'ai failli faire un malaise, trop de pression. Et puis finalement, on se...
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1: Bonjour à tous, merci d'être avec nous sur RFI. On part pour 3 heures d'actualité sur tous les continents, évidemment, ce samedi 23 mai 2026. On va parler dans cette première demi-heure de la campagne présidentielle qui s'accélère, un an de la présidentielle en France avec deux candidats officiels désormais pour le bloc central. On va parler aussi du cas sensible de Taïwan dans la stratégie de Donald Trump face à la Chine. Et puis la politique sénégalaise, à la une de votre journal international. Bonjour Julien Coquelrem.
3: Bonjour Clotilde, à la une, l'explosion du tandem Diomaye Sonko. Après des mois de dissensions grandissantes entre les deux hommes, le président Bassirou Diomaye Faye a limogé hier soir son premier ministre, Ousmane Sonko, qui se dit le cœur léger après cette annonce. Nous sommes à Dakar dans un instant. Dans l'actualité également, des milliers de Cubains réunis hier en soutien au régime. Après l'inculpation de Raúl Castro par la justice américaine cette semaine, les États-Unis qui envisage une reprise des frappes contre l'Iran au cours du week-end, selon plusieurs médias américains, alors que la médiation pakistanaise monte sur tous les fronts pour sauver la trêve, vous l'entendrez. Dans ce journal aussi, l'échec des discussions entre les États signataires du TNP, le traité de non-prolifération nucléaire, et puis au Festival de Cannes, qui remportera la Palme d'Or ce soir. Nos journalistes sur place vous révèlent leur film coup de cœur à la fin de cette édition.
1: Au Sénégal, donc, un dénouement qui semblait de plus en plus inéluctable.
3: Alors que la tension ne cessait de monter publiquement ces derniers mois, le président Bassirou Diomaye Faye a annoncé hier soir mettre fin aux fonctions de son premier ministre Ousmane Sonko et de ses ministres, la fin du duo qu'il formait à la tête de l'État depuis 2 ans et l'élection de Bassirou Diomaye Faye désigné par Ousmane Sonko pour le remplacer à la présidentielle de 2024, faute de pouvoir y concourir lui-même. Un duo qui avait plutôt pris des allures de duel ces derniers et moi, Léa Lisa Vesterhoff à Dakar.
4: C'est un peu plus d'un an après leur arrivée au pouvoir, en juillet 2025, qu'apparaît la première fracture dans le tandem au pouvoir. Ousmane Sonko évoque alors un problème d'autorité à la tête de l'État, une attaque frontale destinée à Bassirou Diomaye Faye, qui l'accuse de ne pas assez défendre son premier ministre face à des attaques politiques et de ne pas assez faire tout court par rapport aux réformes promises. En novembre 2025, deuxième acte, Bassirou Diomaye Faye décide de réactiver la coalition politique qu'il a portée au pouvoir et de nommer Aminata Touré à sa tête contre l'avis de son premier ministre et chef du PASTEF. Au sein du parti, la décision est perçue comme une trahison. Le désaccord est public, le bras de fer est désormais officiel. Avec en toile de fond les ambitions présidentielles de chacun. Depuis, entre les deux hommes, le fossé n'a cessé de se creuser par déclaration interposée. Début mars, Ousmane Sonko évoque la possibilité de retourner dans l'opposition et parle de cohabitation douce. Le 2 mai, lors d'un entretien à la presse, Bassirou Diomaye Faye évoque pour la première fois la possibilité de limoger Ousmane Sonko s'il ne devait plus lui faire confiance. Le divorce est consommé, analyse les observateurs politiques, ne manquaient plus que le passage à l'acte. Léa Lisa Vesterhoff, Dakar.
3: Et la réaction d'Ousmane Sonko qui n'a pas tardé, il se dit le cœur léger alors que des centaines de personnes se sont réunies hier soir pour le soutenir devant son domicile à Dakar et sur le campus de l'université Cheikh Diop. Il avait encore une fois critiqué Bassirou Diomaye Faye quelques heures avant son limogeage devant les députés, affirmant ne pas obéir aveuglément au président.
1: Sur le continent, l'épidémie d'Ebola représente désormais un risque très élevé pour la santé publique en RDC.
3: Le niveau d'alerte maximale déclaré hier par l'Organisation mondiale de la santé, alors que dans les provinces de l'Ituri et du Nord et Sud Kivu, les chiffres de la contamination continuent de grimper. 746 cas suspects, 83 cas confirmés et 176 décès probablement liés au virus. Le point complet dans toutes nos éditions Afrique et sur RFI.fr.
1: À la Havane, Julien, ils étaient des milliers hier.
3: Réunis autour du président cubain Miguel Díaz-Canel, au cri de « Viva la Révolution, viva Raúl », les soutiens du régime cubain manifestait devant l'ambassade des États-Unis, alors que mercredi, la justice américaine annonçait l'inculpation pour meurtre de l'ancien président cubain Raúl Castro et que jeudi, Marco Rubio déclarait que Washington était déterminé à imposer un changement à Cuba. Les Cubains qui ont répondu présents hier sont unanimes. Ils n'ont pas peur d'une intervention militaire américaine. Reportage sur place, Margot Davier.
5: Le soleil ne s'est pas encore levé que des centaines de personnes affluent le long du célèbre Malecón de La Havane. Dans leurs mains, de larges posters de Raúl Castro ainsi que des drapeaux cubains. Sergio, qui se décrit comme un travailleur, est l'un d'entre eux.
6: Nous sommes ici pour défendre la révolution et pour défendre Raoul, car c'est une histoire de plus de 60 ans qui remonte aux années de lutte dans la Sierra Maestra. Ici, il y a un peuple, il y a une révolution et il n'y a pas de peur.
5: Les accusations américaines à l'encontre de l'ancien chef d'État Raoul Castro lui paraissent infondées.
6: C'est injuste et en plus c'est calomnieux. C'est un prétexte, mais ce sont les seuls à y croire. Le reste du monde ne croit pas en ce prétexte et n'y croira pas parce que la révolution a du prestige.
5: Les chants précédant les premiers discours commencent. Donetsky, un fonctionnaire du ministère du Commerce extérieur, se dit prêt à prendre les armes.
7: S'ils interviennent sur le plan militaire, eh bien mon fusil est prêt. Il attend juste d'avoir un nom. Il doit aussi avoir mon empreinte. Nous défendrons tout le pays au prix nécessaire. Nous ne savons pas quelle forme ça prendra, ni comment nous allons nous y prendre, mais nous le ferons avec la dignité et la morale cubaine.
5: Si le message semble peu dissuasif, il a le mérite d'être clair. Les participants veulent faire savoir qu'ils sont prêts à résister à toute ingérence américaine. Margot Davier, La Havane, RFI.
3: Et une première réaction de la famille Castro. Depuis l'inculpation de Raoul Castro, personne ne va l'enlever, déclare l'une de ses filles, écartant le scénario d'une capture similaire à celle de Nicolas Maduro au Venezuela en janvier. Nous sommes prêts à combattre l'impérialisme, a déclaré Mariela Castro devant la presse.
1: En attendant, c'est en Iran que l'armée américaine pourrait de nouveau frapper, mener des frappes.
3: Aucune décision prise, mais deux médias américains, Axios et CBS, affirment en tout cas que Washington envisagerait d'attaquer de nouveau le pays ce week-end. Donald Trump a rassemblé ses plus proches conseillers ainsi que le vice-président J.D. Vance et le ministre de la Défense Pete Hegseth. Hier matin, il a aussi annulé ses déplacements des prochains jours et n'assistera pas notamment au mariage de son fils Don Jr. Les efforts diplomatiques se poursuivent en attendant. Le Pakistan sur tous les fronts pour tenter de sauver la trêve, Nicolas Roca.
8: Propulsé sur le devant de la scène internationale par la guerre en Iran, le Pakistan joue son rôle de médiateur à plein régime en envoyant ses émissaires de plus haut niveau. Signe que les choses s'accélèrent à Téhéran, c'est le puissant chef d'état-major du pays, Asim Munir, qui est à la manœuvre afin de rapprocher l'Iran et les États-Unis autour des dossiers clés, le détroit d'Hormuz, le programme nucléaire iranien et les guerres d'Israël au Proche-Orient. Pour faire avancer les choses, Islamabad compte aussi sur Pékin. Le Premier ministre en personne, Shehbaz Sharif, est en Chine ce samedi pour une visite de 3 jours. Il doit rencontrer Xi Jinping. Les deux pays avaient déjà tenté en mars de présenter une initiative commune en 5 points afin de mettre fin durablement à la guerre. Les allers-retours diplomatiques pakistanais en Chine attestent de la volonté d'Islamabad d'impliquer Pékin dans la résolution de la crise. Si la Russie fait partie des acteurs privilégiés sur le dossier de l'uranium enrichi, la Chine a de nombreux leviers, notamment économiques, capables de parler à tous les acteurs. Xi Jinping a aussi la main sur 20 des 100 milliards de dollars de fonds iraniens gelés à l'étranger du fait des sanctions américaines, une somme qui serait plus que bienvenue pour une économie iranienne dévastée par la guerre.
3: Nicolas Roca. Et l'Iran a aussi confirmé hier la visite d'une délégation qatarienne à Téhéran. Le porte-parole du ministère des Affaires étrangères tempère toutefois les espoirs d'un accord rapide. Les divergences restent profondes, a-t-il déclaré hier. Lors d'une conversation avec le secrétaire général de l'ONU ce matin, le chef de la diplomatie iranienne accuse de son côté les États-Unis de perturber le processus de négociation avec des positions contradictoires et des demandes excessives répétées.
1: La question du nucléaire iranien fait partie de ces nombreux points de discorde entre Washington et Téhéran. Elle est aussi au cœur de l'échec de discussion hier aux Nations Unies.
3: Pour la 3e fois consécutive, les États signataires du traité de non-prolifération nucléaire, le TNP, n'ont pas réussi à s'accorder sur un texte établissant leurs priorités pour les années à venir. Les 5 grandes puissances nucléaires signataires du TNP, États-Unis, Grande-Bretagne, France, Chine, Russie, sont accusés d'avoir fait dérailler les discussions. Et à l'issue de 4 semaines de tractations, le traité continue d'exister, oui, mais il est affaibli, Karine Auton.
9: Ce sont les États-Unis qui ont refusé les premiers à s'engager sur ce texte quinquennal, cassant de facto le consensus nécessaire pour qu'il soit validé. Washington déplore que la mention à l'Iran ne soit pas plus stricte en matière de non-prolifération. Pourtant, le texte soulignait que l'Iran ne pourra jamais chercher à se doter de l'arme nucléaire, la développer ou l'acquérir. Sans cela, qui sait s'il aurait été validé tant les litiges étaient nombreux. Moscou a avait réussi à faire supprimer l'obligation de non-prolifération pour la Corée du Nord ou la mention à la centrale ukrainienne de Zaporijjia, mais avait encore de sérieuses réserves quant à la mention d'un autre traité, le Tian, qui n'a jamais été signé par aucune autre puissance nucléaire. La question des conséquences humanitaires, l'existence ou non d'une norme interdisant les essais nucléaires ou la gestion du partage nucléaire, cette pratique mise en avant par Emmanuel Macron de stationnement d'armes atomiques dans certains pays alliés, tout cela était problématique. L'urgence du désarmement a aussi été un point contentieux, alors que justement, la Chine pense doubler son arsenal de 600 ogives nucléaires. La France a annoncé en produire plus que ses 290 existantes. Les États-Unis et la Russie continuent à posséder 90% des armes atomiques, avec 4500 ogives chacun. Karine Auton, New York, RFI.
3: Et le président de la conférence d'examen du TNP exprime sa profonde déception. Il a renoncé à présenter un texte commun à l'adoption et met en garde. Les délégations partagent l'objectif d'un monde sans armes nucléaires, dit-il. Mais si nous ne pouvons pas nous mettre d'accord sur le chemin à prendre, nous n'arriverons jamais à notre destination. Fin de citation.
1: En Turquie, plusieurs milliers de manifestants hier soir à Istanbul et à Ankara.
3: À l'appel d'Özgür Özel, président du principal parti d'opposition, le CHP, que la justice a démis jeudi de ses fonctions, à l'instar de toute la direction du parti. Il dément toute irrégularité dans le congrès qui lui a permis d'en prendre la tête en 2023, mais son recours devant le Haut Conseil électoral turc a été rejeté hier soir. Réaction de Burak Özkuşku, l'un des représentants du CHP en France, au téléphone de Daniel Vallo.
10: La Cour institutionnelle des élections ayant validé l'Assemblée générale, aucun tribunal n'a le droit et ne peut annuler une Assemblée générale. Donc c'est une première en Turquie. C'est historique et aujourd'hui nous sommes tous stupéfaits devant cette décision.
11: Le président du CHP, donc Özgür Özel, parle d'un jour noir pour la démocratie et parle d'un coup d'État judiciaire.
10: Tout à fait. Donc, en très peu de temps, un deuxième jour noir pour la justice turque, pour la démocratie turque. Le premier étant le 19 mars 2025, lors de l'arrestation de Monsieur Ekrem İmamoğlu, maire d'Istanbul. Et aujourd'hui, nous sommes une page noire encore de la démocratie et de la justice en Turquie, malheureusement.
3: Et pendant ce temps, les arrestations se poursuivent au sein du CHP. 57 responsables et élus du parti ont été interpellés lundi. La délégation de l'UE en Turquie s'inquiète de la situation et rappelle que l'opposition doit pouvoir participer librement à la vie politique sans craindre la répression.
1: Et puis Julien, on saura ce soir le nom du film vainqueur de la Palme d'Or.
3: La récompense suprême du Festival de Cannes dont le jury va délibérer toute la journée à l'abri des regards et dans le plus grand secret. L'an dernier, c'est l'Iranien Jafar Panahi qui l'avait emporté. Cette année, les jeux sont ouverts à l'image des avis recueillis parmi nos journalistes sur place. Sophie Torlot.
12: Dans notre rédaction cannoise de RFI, l'unanimité n'est pas de mise, même si l'on décèle un petit tropisme hispanique.
13: Moi, ma palme, c'est le...
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1: Le journal international, c'est avec Pierre Boudias. Bonjour Pierre.
3: Bonjour Clotilde, bonjour à tous.
1: À la une, l'Iran inflexible sur ses conditions de paix.
3: Malgré les menaces de reprise du conflit, les autorités répètent leur refus de voir leur stock d'uranium enrichi s'envoler pour les États-Unis. Nous sommes à Téhéran dès le début de ce journal. Les membres de la flottille pour Gaza, de retour en France, des militants pro-palestiniens qui ont détaillé à leur descente d'avion les violences qu'ils ont subies en Israël. Témoignage fort à retrouver dans un instant. L'épidémie d'Ebola pose un risque très élevé pour la santé publique en RDC, annonce de l'Organisation mondiale de la santé qui relève son niveau d'alerte face à la propagation du virus. L'organisation onusienne mobilise des scientifiques du monde entier pour trouver la parade. Nous évoquerons également la démission de la patronne du renseignement américain. On fera le point sur la course à la présidentielle en France avec l'annonce hier de la candidature de l'ancien Premier ministre Gabriel Attal. Et puis nous terminerons ce journal au Festival de Cannes où la Palme d'Or sera remise ce soir.
1: Les négociations de paix au Moyen-Orient, toujours dans le flou. Donc.
3: En pleine discussion et alors que le chef de l'armée pakistanaise est à Téhéran pour faire avancer les pourparlers entre Washington et l'Iran, les médias américains font de leur côté planer le spectre d'une reprise du conflit. Elle pourrait avoir lieu dès ce week-end, selon Axios et CBS, alors même que le secrétaire d'État Marco Rubio faisait état hier de progrès dans les échanges avec la République islamique. Côté iranien, on accuse justement Washington de tenter de saboter les efforts de paix avec des exigences excessive. Siavosh Ghazi, on vous retrouve en direct de Téhéran. Siavosh, dans le même temps, les autorités iraniennes continuent de détailler exigences et lignes rouges pour mettre fin au conflit.
4: Un haut responsable des gardiens de la révolution a affirmé que les forces armées iraniennes s'étaient préparées pour le pire scénario en cas d'attaque américaine et donc la fin des discussions diplomatiques. Côté iranien, on insiste surtout sur le fait que ces négociations, donc par l'intermédiaire du Pakistan, doivent être concentrées sur la déclaration de fin des hostilités en Iran, mais aussi au Liban, sur le contrôle du détroit d'Hormuz par Téhéran, la levée des sanctions américaines et les réparations de guerre que Téhéran demande. Et c'est seulement ensuite que l'Iran est prêt de discuter sur le dossier nucléaire. Mais là encore, la position de l'Iran reste ferme, puisque le porte-parole du ministère des Affaires étrangères a affirmé hier soir qu'il n'était pas question d'envoyer à l'étranger les stocks d'uranium enrichi de l'Iran, notamment les fameux 440 kg d'uranium enrichi à 60%. Donc une position ferme, alors que le chef de l'armée pakistanaise se trouve à Téhéran pour de nouvelles discussions avec les autorités iraniennes et faire les intermédiaires entre l'Iran et les États-Unis. Mais également, il y a eu une visite d'une délégation du Qatar qui est venue à Téhéran.
3: Siavosh Ghazi depuis Téhéran, merci à vous. Et les efforts diplomatiques du médiateur pakistanais se multiplient dans ce contexte. Outre la présence du chef d'état-major en Iran, le premier ministre Shehbaz Sharif est lui attendu à Pékin aujourd'hui. Il doit notamment s'entretenir avec le président Xi Jinping pour coordonner les efforts dans le dossier iranien. La situation reste également tendue au Liban où le cessez-le-feu n'en a toujours que le nom. Nouvelle frappe israélienne hier sur le sud du pays du Cèdre. La ville de Tyr a notamment été prise pour cible. Bilan, selon les autorités libanaises, 10 morts, dont 6 secouristes et une fillette. Les images de leur détention agenouillée et menottée en Israël avaient provoqué un tollé international. Les membres de la flottille pour Gaza ont commencé à rentrer dans leur pays d'origine ces dernières heures après leur interpellation lundi dans les eaux internationales en dehors de tout cadre légal. Hier, les ressortissants français de cette initiative pro-palestinienne ont atterri à Paris. À leur descente de l'avion, ils ont décrit les sévices subis pendant 3 jours aux mains de l'armée israélienne et tous décrivent une montée de la violence par rapport à la dernière flottille. Le reportage d'Ilay Satir.
5: Visage fermé, regardant le vide, vêtus de l'uniforme gris de la prison israélienne dans laquelle ils étaient enfermés, les militants de la flottille ont été accueillis par un comité de soutien. Les premiers témoignages corroborent les vidéos qui ont circulé ces derniers jours sur les réseaux sociaux. Sabrina Azizi décrit les violences qu'elle et ses camarades ont subies.
6: Et à un moment donné, ils nous faisaient rentrer dans un conteneur noir où on ne voyait rien du tout. Et c'est là que chacun subissait une torture différente. Moi, j'ai eu une injection, mais des camarades ont eu des coups. Et il y en a qui ont été vraiment blessés, fracturés. Et ils sortaient tous avec le pantalon baissé. On ne savait pas s'ils étaient agressés sexuellement ou pas. Et donc on a passé 2 jours à entendre leurs cris, leurs hurlements et les coups de soldats qui les tapaient.
5: Ghislaine Kabouli faisait partie de la flottille en 2025. Elle estime le déchaînement de violence de l'armée israélienne cette année sans commune mesure avec celui qu'elle a subi l'année dernière.
2: La majorité de mes camarades n'ont pas été frappés. Il y en a qui ont été bousculés, on leur a craché dessus, on les a insultés, on les a humiliés. Certains ont reçu des claques. Je me souviens qu'un de mes camarades avait une dent cassée. Je sais aussi qu'il y a, par pudeur, n'ont pas voulu parler, mais il y a eu des violences sexuelles l'année dernière aussi. C'est juste que cette année, ça a été d'une violence et d'une brutalité importante.
5: Si Israël se défend de toute maltraitance, les vidéos diffusées sur les réseaux sociaux ont suscité un tollé international.
3: Ilès Attia.
1: C'est un nouveau signe de la gravité de l'épidémie d'Ebola en RDC.
3: Le patron de l'Organisation mondiale de la santé annonce que le virus pose désormais un risque très élevé pour la santé publique du pays. Nouvelle alerte, alors que 746 cas suspects, 83 confirmés, 160 décès là encore suspects ont été identifiés en Ituri, au nord et au sud Kivu. L'OMS tente donc de trouver la parade. Elle organisait hier avec le consortium de recherche sur les filovirus une réunion virtuelle mondiale, première du genre, une consultation d'urgence pour faire un état des lieux, des connaissances et des outils à développer pour la riposte sanitaire. Explication Amélie Tulaire.
7: D'abord, le besoin d'un traitement spécifique pour les malades hospitalisés bientôt dans les centres de traitement Ebola qui doivent être mis en place dans l'est de la RDC. Deux catégories de traitements sont identifiées comme potentiellement intéressantes, résume Julien Poté de Médecins Sans Frontières. Des anticorps monoclonaux, dont un a été développé par un laboratoire aux États-Unis grâce à des fonds du gouvernement américain, et des traitements antiviraux à spectre plus large, comme le remdesivir déjà homologué pour le Covid-19. Il faudra encore plusieurs semaines de coordination pour définir un protocole rigoureux et consensuel pour un essai clinique. Quant à l'enjeu d'un vaccin spécifique contre le virus Bounibougyo, les choses sont moins avancées, dit Julien Poté. Mais preuve de l'intérêt de la communauté scientifique bien au-delà du continent, hier, plus de 1300 participants se sont connectés à la réunion. Toutefois, rappelle le référent vaccin de MSF, au-delà de l'engouement pour la recherche, il est essentiel que les enjeux du terrain ne soient pas oubliés. Autrement dit, il faut réfléchir dès maintenant à un modèle économique pour qu'une fois traitement et nouveau vaccin validé, il soit disponible en quantité suffisante et à un prix abordable pour les organisations humanitaires.
3: Amélie Tulaire, conséquence de la propagation de cette épidémie, le Rwanda interdit l'entrée de son territoire aux étrangers ayant transité ou voyagé en RDC ces 30 derniers jours. Les citoyens ou résidents étrangers devront eux subir une quarantaine. Au Sénégal, la fin d'un ticket qui avait permis l'alternance à la tête du pays, celui formé par le président Bassirou Diomaye Faye et son premier ministre Ousmane Sonko. Après des mois de divergences, le chef de l'État a décidé hier de limoger son numéro 2 et donc l'ensemble de son exécutif. Épilogue d'une brouille qui avait connu hier un nouveau rebondissement devant les députés, le désormais ex-premier ministre avait assuré ne pas se sentir tenu d'obéir aveuglément au président sénégalais. Nous serons à Dakar dans le journal de 9h, heure de Paris. Elle aussi doit quitter ses fonctions pour raison personnel, dit-elle. La patronne du renseignement américain a annoncé hier sa démission officiellement pour soutenir son époux atteint d'un grave cancer des os. Ancienne élue démocrate, propulsée à la direction du renseignement par Donald Trump, Tulsi Gabbard était chargée depuis plus d'un an de coordonner le travail de près d'une vingtaine d'agences, mais n'avait jamais vraiment réussi à intégrer le premier cercle du bureau ovale. Et en raison de ses prises de position publiques, avait même ces derniers mois, elle était mise sur la touche et tenue à l'écart des dossiers les plus sensibles gérés par la Maison-Blanche. Vincent Souriau.
8: Le Venezuela, écarté des préparatifs. 2 jours avant le kidnapping de Nicolas Maduro, Tulsi Gabbard postait une photo d'elle sur une plage de Hawaï, très loin de Washington et du centre de commandement, et ne sachant pas ce qui s'y tramait. L'Iran, à contre-courant de la Maison-Blanche, lors d'une audition au Congrès, alors que la guerre était lancée depuis 3 semaines, Tulsi Gabbard avait lâché l'affirmation suivante. L'Iran n'a fait aucun effort depuis les frappes du mois de juin 2025 pour relancer l'enrichissement de son uranium, autrement dit l'exact inverse des arguments de Donald Trump. Le président américain l'avait sorti de son cercle rapproché, même si elle avait marqué des points auprès de lui en menant des purges au sein de l'appareil du renseignement et en dénonçant ce qu'elle avait qualifié de conspiration visant à nuire à Donald Trump, orchestrée d'après elle par certains responsables d'agence pendant le mandat de Joe Biden. Vincent Souriau, Washington RFI.
3: Un mot de cette catastrophe dans une mine de charbon dans le nord-est de la Chine. Une explosion de gaz a fait 82 morts sur le site où 247 mineurs étaient présents au moment de l'accident. Le président chinois exhorte à mobiliser tous les moyens pour secourir les survivants. Ça se bouscule dans la course à la présidentielle française après Édouard Philippe ou Jean-Luc Mélenchon. Autour de Gabriel Attal de se lancer après une déclaration dans un petit village de l'Aveyron. L'ancien Premier ministre a immédiatement embrayé sur la campagne en sillonnant le département. Objectif, être sur le terrain au plus près des Français, en suivant l'exemple d'un certain Jacques Chirac, Valérie Gasse.
9: Tout a commencé par une question posée très à propos par le maire de Mur-de-Barrez.
10: On est entre nous ici. Tu peux nous dire, cher Gabriel, es-tu candidat à l'élection présidentielle de 2027 ?
9: Gabriel Attal a répondu.
11: J'ai décidé d'être candidat à la présidence de la République.
9: Et a expliqué pourquoi ?
11: Renouer avec un optimisme, je n'en peux plus de cette politique française où c'est 50 nuances de gestion du déclin et on explique matin, midi et soir que tout a vocation à être pire. Non, au contraire, on peut avoir des vies meilleures.
9: Une mise en scène qui rappelle 2002 quand la maire d'Avignon avait posé la même question à un certain Jacques Chirac. Et l'inspiration ne s'est pas arrêtée là. Après Mur-de-Barrez, Gabriel Attal s'est rendu à l'autre bout du département sur le viaduc de Millau, inauguré en 2004 par le même Jacques Chirac.
12: Alors on va faire notre transhumance vers le Belvédère.
9: Gabriel Attal veut faire une campagne de terrain au plus près des Français, encore aujourd'hui dans l'Aveyron, pour participer à la transhumance des vaches de Saint-Géniès-d'Olt, puis au marché de Rodez. Un autre déplacement et un meeting sont déjà au programme de la semaine prochaine. Gabriel Attal est parti avec l'espoir que, comme Chirac en 1995, il réussira à passer de challenger à vainqueur.
12: Bah, ravi d'être là avec vous. On va y aller à fond.
9: Valérie Gasse, Millau, RFI.
1: Et puis, qui, Pierre, pour succéder à Jaafar Panahi sur la croisette ?
3: Réponse ce soir avec la cérémonie de clôture du Festival de Cannes et la remise de la très convoitée Palme d'Or. Alors que les pronostics se multiplient à Cannes, on retrouve notre envoyé spécial sur place, Lisa Giroldini, bonjour.
13: Bonjour, bonjour à tous.
3: Vous revenez pour nous sur les particularités de la compétition cette année.
13: Oui, à commencer par la présence discrète des réalisatrices. Cette année, la sélection de la compétition a d'abord été critiquée pour le peu de films réalisés par des femmes, seulement 5 sur 22. Mais ce qui ressort surtout de cette compétition, ce sont les très nombreux films sur la guerre et l'histoire avec un grand H. Minotaur, qui mêle crise d'un couple russe et impact de l'invasion de l'Ukraine. Fatherland, sur l'Allemagne d'après Seconde Guerre mondiale. Moulin, sur la résistance. Ou encore Notre Salut, sur la collaboration des fonctionnaires sous Vichy. Autre particularité, le nombre record de films queer, 21 toutes sections confondues, dont 7 en compétition, qui explorent les questions de fluidité du genre et des sexualités. Deux des films en compétition mêlent d'ailleurs questions queer et historiques, La Bola Negra sur la guerre civile espagnole et les destins liés de 3 hommes homosexuels, et Coward, une romance gay dans les tranchées de la Première Guerre mondiale. Pour une édition marquée par des appels à l'esprit de résistance, voilà autant de candidats pour le palmarès dévoilés dans quelques heures.
3: On a déjà hâte, Lisa Giroldini. Vous pourrez retrouver toutes nos envoyées spéciales ce soir à 19h, temps universel, pour une édition spéciale clôture du Festival de Cannes. Live blog, sur RFI.fr dès 17h, toujours temps universel.
1: Merci beaucoup, Pierre Boudias. On passe au sport.
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focus de Platin, Libéré Platin, en direct des Fleuries, grosse force, grosse dédicace à choisir. Vous écoutez Jeune Martyr volume 1.

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9: Bonjour à toutes et à tous, bienvenue dans Goal Volant. Aujourd'hui, au sommaire de votre podcast préféré, le temps. Et le temps d'une heure, on va prendre le temps. Parce que quand on est sportif, sportive, le temps est précieux, le temps est important.

0: Bien souvent, peut-être même tout le temps, on se dégage du temps pour courir autant de temps qu'il nous faut pour atteindre les objectifs de temps vers lesquels on tend. Et ce, par tous les temps. On veut parfois courir longtemps pour augmenter notre résistance sans attente. On veut être épatant en mettant moins de temps qu'en auront mis nos concurrents. Plus globalement, le temps, on le ressent mentalement, physiquement. Il s'étend, s'absente, se prend, se reprend, nous plaît. Il se suspend, s'éternise, puis disparaît. Le temps se perd, ne sera pas trop pourri, on l'espère. On parle de beau temps, de temps long, de temps incertain ou de temps long. Alors on le prend, on le fait passer, dans l'air du temps, on ne le voit pas passer. On consacre du temps à, du temps pour. Car comme le dit Pascal Obispo, le temps c'est de l'amour.
1: Bravo.
0: C'était ça ou une imitation de Raymond DeVos. Voilà, j'ai choisi.
2: Grand corps malade.
0: Ouais, ouais, merci, ouais. Vous avez reconnu, vous faites plaisir. Bon, allez, trêve de chiasme, d'allitération et d'assonance. Aujourd'hui, on vous parle de sport et de temps dans Goal Volant. Du temps qu'il fait, du temps qu'il faut, des temps forts, et ça va partir dans tous les sens. Alors, ne perdons pas de temps, pas un instant, recensons les présents. Ah, j'arrive pas à m'arrêter,
2: oui, c'est parti.
3: Qui c'est qui est là ?
4: Enfin, c'est le rendez-vous des glandules, là, ou quoi ?
5: Jolie brochette.
0: Et aujourd'hui, pour Goal Volant, qui sont ceux qui ont pris le temps, je ne vais pas arrêter de dire temps, ça va être insupportable, de préparer et d'animer cette émission? Et bien avec nous, on a Alban.
6: Salut à tous, salut Jérôme.
0: Alors de quoi tu vas nous parler toi, Alban?
6: Je vais vous parler de philosophie, hein, comme d'habitude, et d'un concept en particulier, qui est le concept d'accélération sociale, donc un concept de philosophie sur le temps, que j'essaierai de relier bien sûr au sport.
0: Et de bien nous expliquer, parce que je sens qu'on va mettre du
6: un
0: temps
6: peu
0: à comprendre.
6: Temps,
0: avec nous aussi en plateau, il y a Benjamin.
7: Oui, salut.
0: On dit Benjamin.
7: Benjamin, c'est bien.
0: Ouais, Benjamin. Oui. Comment vas-tu, Benjamin?
7: Ouais, ça va très bien.
0: De quoi tu vas parler, toi?
7: D'une discipline chère à mon cœur. Et puis du rôle du temps dans cette discipline, vous verrez.
0: Si on a déjà écouté Goal Volant, on se demande bien de quelle discipline il s'agit. À la technique, on a l'inénarrable Mathieu qui nous accompagne, mais qu'on va pas entendre ou peu entendre aujourd'hui.
8: Peu entendre, j'ai pas trop le temps.
0: Ok, il est pressé. Quant à moi, je vais vous faire un petit conseil culturel et puis aussi une petite chronique dans laquelle je parlerai
8: du temps.
0: Du temps et de la télévision, si vous voyez ce que c'est. Bien, c'est parti. On va tout de suite démarrer avec la chronique de notre ami Benjamin.
7: Ah, c'est à moi. On n'a pas le temps, quoi.
0: On n'est pas chaud, on
7: est. Allez, c'est parti. Le temps, donc, le temps, c'est incroyable. C'est un concept incroyable, insaisissable, difficilement définissable. Et j'arrête là les rimes en able, je souhaite que ma chronique reste écoutable. Ah merde, raté. Bon, aujourd'hui, une fois n'est pas coutume, je vais vous parler donc de...
0: Badminton.
7: De course à pied, course à pied. Enfin, plutôt de trail et même ultra trail. Et donc de la notion de temps dans cette discipline formidable. Merde, faut que j'arrête là. oui, vous savez, ces épreuves-là, ces courses où ça part pour 20, 30, voire 40 heures à mettre un pied devant l'autre. Oui, si vous vous pointez à n'importe quel trail aujourd'hui, même les plus confidentiels, le trail de la vallée du Fion dans la Marne, ou les grimpettes à Josette en Saône-et-Loire, vous verrez tout un tas de coureuses arborant fièrement une montre dernier cri à plusieurs centaines d'euros. Je juge pas.
0: Ce sont des vraies courses?
7: Oui, ce sont des vraies courses. Ça existe vraiment.
0: Okay.
7: Ça existe vraiment. Mais l'image est trompeuse, car en ultra, tu ne vis plus selon l'horloge. En ultra, le temps, cher auditeuriste, c'est autre chose. En ultra trail, le temps ne se lit plus. Il se dilate, il se contracte, il tord la réalité. Il ne correspond plus qu'à une toute petite information affichée sur ta montre, coincée entre le dénivelé cumulé, la fréquence cardiaque et le nombre de kilomètres parcourus. En ultra trail, tu ne vis plus au rythme des secondes ou des minutes qui défilent, mais au rythme de tes crampes d'estomac, de tes réserves de saucissons qui s'épuisent peu à peu, au son de tes pas sur les sentiers, de la respiration de tes congénères ou même de leur vomi parfois, de ta vessie qui te rappelle à l'ordre ou encore des hallucinations aussi. Mais enfin Patrick, que fait le dossard numéro 68 ?
9: Écoutez Denis, j'ai l'impression qu'il est en pleine discussion avec un caillou.
7: Mais quel enfer. Alors au début oui, tu regardes ta montre. Ah super, ça fait 15 minutes que je cours, j'ai fait 600 mètres. Tu continues confiant, ta frontale vissée sur le front, ton sac rempli de fromage, de pistaches et de dragibus, en te disant vivement le prochain ravito dans 2 heures. Mais non, tu le sais, ce sera pas dans 2 heures, mais dans au moins 3, il y a 20 bornes à faire. C'est pas comme ça que tu dois réfléchir, et tu le comprends vite. Mmh. Le temps n'a plus de sens en ultra. Ça ne peut pas avoir de sens de toute façon. Ton cerveau, il pète un câble quand il comprend qu'il va devoir gambader pendant plus de 20 heures. T'as pas le choix, tu dois oublier le temps. Ton confort, tes journées rythmées par l'horloge, c'est fini. De toute façon, tu vas t'envoyer du comté à 4h du mat, des chips à 5, un peu de rillettes de sardines à 6, des Twix à 7, tout cela arrosé d'un bon coca, et le cycle se répétera jusqu'à ce que tu franchisses cette putain de ligne d'arrivée. Mais enfin, Patrick, que fait Dossard 39 ?
9: Ah bah écoutez, Denis, je crois qu'il se lance dans une bonne vieille raclette.
7: À 3h du matin, en pleine forêt ? Mais quel enfer ! Et peu à peu, tu y arrives. Le temps n'est plus rien pour toi. Tu regardes ta montre, ça fait 12 heures que tu cours, ça ne te fait plus ni chaud ni froid. Tu ne sais même plus ce que ça représente une heure de toute façon, même 12, tu sais plus ce que c'est. Et l'instant d'après, tu regardes à nouveau ta montre, et là, elle indique 14h37. Mais t'en as rien à battre. Le bénévole que tu viens de croiser t'a signalé que le ravito était dans moins de 2 km. Mais enfin Patrick, que vient de dire ce gentil bénévole ?
9: Ah bah écoutez Denis, je crois qu'il vient d'indiquer le prochain ravito à moins de 2 km.
7: Mais il en reste encore 7. Quel enfer ! Est-il midi ? Est-il minuit ? Quand est-ce que je suis parti ? On est en quelle année ? Ça y est, tu t'es perdu dans le temps. Mmh. Il ne reste que l'espace. Sensation étrange où ton avenir ne s'appelle plus lendemain, mais ravito du perron au 108e kilomètre. Tu ne sais pas à quelle heure tu vas arriver, mais tu sais que tu vas arriver dans 4 gros pétards, 12 km de descente sur salade de cailloux et 1200 mètres de dénivelé positif. Les heures sont devenues des kilomètres et tu avances jusqu'à ce que... L'arrivée. Elle approche. Tu le sais. Tu lances, tu le sens. Tu entends les cris de la foule. Et là, arrive un moment étrange où te prend l'envie de faire durer encore un peu. De prendre le temps. Pourquoi es-tu là ? Pourquoi tu t'infliges ça ? Est-ce un hasard ? Et si dans une société où tout s'accélère, où le temps est omniprésent, voire angoissant, tu ne cherchais pas à vivre une expérience du temps présent ? À te raccrocher au monde. Et si, plutôt que de passer ton temps à lui courir après, l'ultra te proposait de l'attendre, de le gérer, de courir avec, main dans la main. Et si le temps n'était plus une donnée objective, mais plutôt un chemin qu'on parcourt. Ouais, c'est ça. Le temps est un état d'être, une matière intérieure. Dans l'ultra, le temps ne se mesure plus, il se vit. Mais tu laisses là tes considérations philosophiques, tu viens de franchir la ligne d'arrivée, et il reste de la tartiflette au ravito, merci.
1: Je crois que c'est fini.
10: J'ai l'impression que la conclu était trop bien, et il a fallu que tu viennes...
7: Quoi ? Dans la tartiflette au ravito, quoi ?
10: Il y avait une pré-conclu qui était hyper belle, on y était, et puis tu nous as parlé de
7: tartiflette.
10: De tartiflette.
7: Quoi, c'est génial la tartiflette.
10: C'est vrai, c'est vrai. Bien, merci Benjamin pour cette chronique. C'est du, alors, c'est basé sur du vécu.
7: C'est du vécu, oui. C'est du vécu.
10: Et c'est du à venir aussi.
7: C'est du à venir aussi, oui. Ouais. Dans quelques temps. Okay. Ouais. Avec un peu d'appréhension, je dois dire. D'accord. Surtout au niveau des hallucinations.
10: Okay. Ça, tu as déjà connu, toi, les hallucinations ?
7: Non, je n'ai jamais connu ça. Mais la notion de temps, la notion de se perdre et de vraiment de... effectivement, le coup de regarder sa montre, ça fait 12 heures que je cours, et vraiment d'avoir l'impression qu'une minute après, tu regardes à nouveau ta montre, et là, t'as 14 heures qui s'affichent, t'as l'impression que le temps, il a complètement disparu, qu'il est parti ailleurs. Et moi, ça a plutôt tendance, effectivement, à avoir ce côté-là. Après, il y a beaucoup de personnes aussi qui ont l'effet inverse, où effectivement, quand t'es un peu dans la souffrance et tout ça, t'as beau regarder ta montre, le temps, il passe plus, quoi.
10: Ouais, alors moi je me demandais justement sur ces activités longues, notamment je sais pas le trail, le vélo, la randonnée, tout ce genre. Justement, est-ce que les pratiquants c'est pas une des recherches des pratiquants notamment ça?
6: Bah moi si je peux amener un petit peu de philo, parce que la chronique de Benjamin m'a fait beaucoup réfléchir là quand je l'écoutais, et c'est vrai que bon, par exemple, il y a un philosophe qui s'appelle Bergson qui distingue, comme tu l'as fait, le temps mesuré, scientifique, objectif, et vraiment la durée intérieure, c'est-à-dire notre façon d'appréhender d'un point de vue subjectif la temporalité. Et je pense que en effet c'est une recherche de s'émanciper un peu du temps mesuré qui peut devenir oppressant, pour en revenir à, comme tu disais, la matérialité intérieure du temps. Mmh. Et ouais, je pense vraiment que c'est un objet de recherche.
10: Bah, j'ai l'impression que cette expérience, elle peut être menée même quand on est un petit coureur, juste en allant courir 45 mmh. minutes. Je sais pas si vous avez tous fait l'expérience de... On regarde, ça fait 8 minutes qu'on court, on pensait que ça avait une demi-heure, mmh. et puis après, ouais. La demi-heure d'après, on ne l'a pas mmh. vu passer... Parce que la pensée se met en place, parce que...
7: Moi, j'ai quand même le sentiment qu'il faut aller chercher plus, quand même, une plus longue durée, enfin...
10: non, mais... oui. Il prêche pour sa paroisse.
7: Bah oui, oui, non, mais...
10: Bien sûr, je dis juste que c'est un début d'expérience qu'on peut vivre
7: oui,
10: dans
7: oui.
10: la...
7: Mais ça va... au début, ça va plutôt être justement dans l'autre sens, c'est-à-dire que tu vas vraiment subir ce truc-là, quoi.
10: Oui, oui, oui.
7: Ça va être, comme tu le disais, bah, t'as l'impression que tu cours depuis une demi-heure, ça fait que 8 minutes.
10: Parfois moins, hein. parfois vraiment, non, c'est au bout de 2 minutes 30, mais je pensais que ça faisait...
6: Ouais. Alors moi, j'aurais une remarque, c'est est-ce qu'il ne faut pas justement courir sans montre pour vraiment atteindre ce moment où on se raccroche à notre durée intérieure, au-delà de la durée objective? Je ne sais pas si
7: tu
6: as un avis là-dessus.
7: Bah, y a quand même maintenant pas mal de gens qui disent qu'il faut courir aux sensations un petit peu, quoi. C'est-à-dire que oui, il y a...
10: Oh, les ringards, pardon.
7: Hein, qu'il faut se détacher un peu du, bah, déjà du chrono. Et ce qui est intéressant dans les trails, c'est qu'il y a quand même pas mal d'épreuves où il n'y a pas de chronomètre, mm-hmm. où il n'y a pas de classement derrière. Ce n'est pas ça le but, ce n'est pas un temps à battre, justement, c'est autre chose. Et effectivement, je pense que ça peut être très, très intéressant de courir sans montre pour vraiment être un peu plus à l'écoute de ce qui se passe à l'intérieur de toi mm-hmm. Et courir aux sensations, quoi. Ah,
10: ouais. Il y avait un article dans L'Équipe, je crois, il n'y a pas longtemps, justement, là-dessus, sur ces coureurs qui refusent un peu la montre de tout chronométrer. Après, tu sais, il n'y a pas de temps, il y a quand même des barrières horaires quand on fait du trail. C'est-à-dire qu'il faut quand même atteindre tel point à tel moment.
7: Oui, après, à vérifier, je me demande s'il est sur les courses non chronométrées, est-ce qu'il y en a aussi, probablement, parce qu'on ne peut pas non plus faire courir les gens pendant une semaine, mais à voir.
10: Après, dans le trail, ce qui est intéressant, c'est qu'on n'a pas des jalons posés comme par exemple en semi-marathon ou marathon, où là, on va être tenté d'améliorer sa performance. Dans le trail, il n'y a pas de référence commune. Chaque fois, chaque course est un peu unique, quoi.
7: Oui, oui et non. Si tu prends les élites, bon, là, on va se rapprocher quand même plus de ce qui se passe sur effectivement des épreuves comme des marathons. Il y a quand même, ils savent très bien ce qu'ils font.
10: Il y a quand même des références.
7: Il y a quand même des références. Ouais. Après, oui, pour les amateurs, bah, en fait, chaque course est différente. Il y a tellement d'aléas qui peuvent se produire que oui, c'est très, très compliqué d'avoir une référence et de se caler dessus. C'est presque impossible.
10: Mmh. Alors, moi, je voulais pousser un petit peu plus la réflexion. C'était aussi sur des sports à durée limitée, comme par exemple, je sais pas, du foot, du basket, du handball. Moi, c'est des sports qui m'est arrivé de pratiquer. Il y a justement cette notion de le temps consacré est de toute façon limité, peu importe. Nos vies extérieures, et peut-être le meilleur moyen de l'oublier dans ces moments-là, c'est qu'il y a un cadre, on sait quel temps ça va nous prendre, et pendant le match, on ne regarde plus le chrono, sauf par objectif sportif, par exemple, de devoir rattraper score.
6: Je pense qu'il y ait une durée prédéfinie, en fait, même si après on l'oublie, ça, c'est comme si on se créait un îlot temporel dans une temporalité qui est réglée socialement. Et finalement, on crée une sorte de fenêtre d'émancipation qui va durer un certain temps et dans lequel on va pouvoir oublier le temps, finalement.
10: Entre les injonctions familiales, le travail, amical, d'un coup, ce temps-là, c'est 80 minutes de notre match de rugby.
6: Ouais.
10: Il est de toute façon destiné à ça. Oui, voilà. Une parenthèse.
6: C'est du temps qu'on prend, quoi.
10: Ouais, qu'on prend et qui sur lequel on n'a plus de choix à faire. Ouais. Ça y est, c'est parti. Ouais. Le match est lancé. On ne le quittera plus.
6: D'une certaine manière, avoir une sorte de barrière temporelle fait qu'on peut prendre ce temps-là. On le prédéfinit. Quoi.
10: Bah, pour certaines organisations de personnes, justement, c'est plus rassurant de pratiquer ces sports-là que peut-être des moments de trail ou de choses comme ça où là, faut accepter que ça prenne le temps que ça prenne.
7: Oui, mais c'est vrai qu'il y a ce côté un petit peu bulle, quoi, que le sport permet aussi. Après, c'est vrai qu'effectivement, avec des exemples très précis, comme tu le citais, des choses où tu as 80 minutes où tu vas faire juste une activité, là c'est fixé. Après, entre elles, ça peut être aussi ça. Enfin, t'es pas...
10: Oui, notamment sur tes entraînements, il peut y avoir...
7: Mais après, moi j'aime bien quand même le côté aussi où... on revient un petit peu à ce que tu disais aussi sur les sensations, le fait de courir sans montre. Si tu pars pour, des sorties longues de 5 heures, t'as aussi j'aime bien le côté modulable. Le fait que finalement, je vais faire que 4 heures, ou alors, je suis bien, je vais faire 6, 7 heures. Après, encore faut-il avoir le temps dans sa vie à côté pour le faire.
10: Oui, et puis C'est dit comme ça. Oh, je t'es parti pour 5 heures, mais je vais en faire 6. C'est quand même.
7: Bah, assez... quand c'est joli.
10: Oui, il y a vraiment que ça qui joue, Benjamin.
6: Oui, alors bon. Juste un dernier mot par rapport à la chronique de Benjamin. Ce que j'ai trouvé intéressant, c'est que quand tu as parlé d'une sorte de résistance de l'espace par rapport au temps, oui. Puisque aujourd'hui, finalement, l'espace est annulé par le temps. Enfin, je veux dire, on va en une heure, on va à Londres, en deux heures, on va à Madrid ou je sais pas quoi. Mmh. Et finalement, dans le trail ou dans la course à pied, on va retrouver une sorte de résistance de l'espace qui va annuler de son côté le temps. Enfin, j'ai trouvé que c'était intéressant de ce point de vue-là.
7: Ouais, et puis tu as un retour. Enfin, moi, au-delà du trail, je pratique souvent des... Bah, je cours beaucoup et j'aime bien rejoindre deux points donnés en courant. Et... c'est un peu le retour, hein. Ça va être un peu vieux con ce que je vais dire, mais un peu le retour où tu peux mettre une heure par exemple pour faire ce trajet là en train ou en voiture, et moi je vais mettre trois jours quoi. Et je sais pas, il y a un côté un peu que j'aime bien, un côté sympa là dessus où on revient sur quelque chose d'assez simple et
10: Puis c'est ressentir le voyage en fait. C'est comme quand on se balade à vélo, en voiture ça peut aussi être plus le cas comparé à l'avion, vraiment l'impression de rentrer dans une boîte qui nous téléporte à l'autre bout. Là, toi, si tu cours pour aller quelque part, parce que t'as quelque chose à faire quelque part, le voyage existe, quoi. Enfin, il est...
7: Tu sais que ça va être long, ça va prendre du temps, et justement, tu court-circuites un peu ce que tu disais avec le fait que les distances sont complètement raccourcies aujourd'hui dans le monde dans lequel on vit et tout ça, et un peu ce retour-là, je trouve ça intéressant, quoi.
10: Bien, on est... quand même un peu pris par le temps. Et donc, on va accélérer un peu l'émission et on va passer un petit conseil culturel.
11: Et vous peignez quel genre de peinture ?
12: Abstrait. C'est de l'abstrait, hein. Je crois que c'est de l'abstrait.
11: Oh, mais j'adore l'abstrait.
13: Je voulais vous demander, comment vous en êtes venu à la culture burgonde ?
14: La culture burgonde ? Je savais même pas qu'il y en avait une.
15: Alors Thérèse, s'il vous plaît, n'y voyez surtout pas le fantasme de l'homme, mais plutôt, si vous voulez, comment dire, la recherche créative, le délire de l'artiste, n'est-ce pas ?
16: Bienvenue à tous au musée de la pantoufle et de la charentaise.
10: Alors, je ne vous raconte pas ce qu'un pré-boomer comme moi, ou un vieux jeune, ou un jeune vieux, ou un pas tout à fait moisi, mais pas en lapin de 3 semaines non plus, reçoit comme suggestion musicale sur les applications spécialisées et les réseaux sociaux. En gros, ça va du rock des années 90 au rock des années 2000, quoi. Hein, on est sur The Offspring à Vampire Weekend, quoi. Donc bon, c'est pas méga développé. Donc j'en arrive à m'appuyer sur les sites d'infos de sport pour découvrir des trucs, figurez-vous. Et il y a peu, j'ai découvert le défi du rappeur Riles. Donc son défi, c'était courir 24 heures sans s'arrêter à l'occasion de la sortie de son nouvel album. Donc c'était en février dernier, février 2025. Alors, peut-être que vous avez vu les images, il est sur un tapis roulant, poursuivi, façon de parler, par une énorme scie circulaire.
7: Ah oui, c'est vrai.
10: Donc voilà, alors j'étais un peu curieux, je n'avais pas trop quoi penser de ça. Je suis allé écouter un peu le bonhomme pour tenter de comprendre le sens de sa performance. Donc on l'écoute le 8 février dernier, juste avant son défi.
17: Le message, il est libre d'interprétation. Je pense qu'il y a plusieurs manières d'interpréter la chose. J'ai pas envie d'imposer une manière de lire l'art, mais il y en a, ils vont se dire, putain, il court 12 heures, 24 heures, mais il reste sur place, à quoi bon ? Il y en a, ils vont se dire, ah ouais, la survie, le mental. Je laisse les gens interpréter à leur manière l'œuvre. Par contre, mentalement, c'est un peu plus dur. Il y a cette dimension où tu regardes le temps. Et je trouvais que c'était ça qui était intéressant. Genre, le temps, il passe différemment. Mais du coup, j'essaie d'habituer ma tête à l'ennui. Et voilà, c'est fascinant, je trouve, la dimension... du temps qui passe, quel point des fois une demi-heure ça va être horriblement long et deux heures ça va être facile.
10: Bon, vous voyez, Riles aurait eu sa place avec nous là en studio, mais il n'était pas malheureusement pas dispo. Bon, alors voyons ce qu'il avance, pourquoi pas, hein, libre d'interprétation. Bon, alors je me suis demandé, performance sportive et artistique ou coup de com'? Je me suis posé comme question et du coup je me dis, allons écouter l'album pour mieux se rendre compte de qui est Riles. Alors, le nom de l'album, c'est Survival Mode. Et je n'ai rien compris à ce qui m'arrivait.

Trouble. Big Trouble, il y a dû y avoir un problème, je vous dis, ça a dû s'en mêler les pinceaux, c'est pas le même. Bon, il passait une balade pop-folk. Et pourtant, It Is Not A Mistake me confirme Reeless.

Donc je viens de vous faire un enchaînement des extraits des trois premiers morceaux de l'album, histoire de vous donner l'info principale à savoir sur cet album, il y aura de tout. Riles ne se refuse rien, plus qu'un album, pas une bande originale de film, mais plutôt une bande originale de vie. Riles était influencé de toutes parts et ça se sent, du rap, de la pop, de la soul, du R&B. Quel est son genre ? Je crois qu'on s'en fout pas mal. Il passe de balades à la guitare, des morceaux très orchestrés, comme vous pouvez entendre en fond, en passant par des raps bien sentis, des moments très soul et du R&B.

Riles est un compositeur brillant et un chanteur polyvalent. Son rap est bon, dans l'album le flow est là, mais aussi le groove, la sensibilité et une petite touche de sensualité. La preuve avec Don't Lie,

0: Et là, je peux vous dire que la température est montée de quelques degrés dans le studio.
1: J'enlève mon pull.
0: Alors, on ne pourra pas tout entendre, mais je ne résiste pas à l'envie de vous passer l'introduction épique, spectaculaire et enivrante de Save My Mind. Saurez-vous deviner dans quelle langue sont chantées les premières paroles ?

0: Donc des idées. Benjamin, tu as dit le japonais.
1: Japonais.
0: Ouais, c'est ça. Bah, on sent l'influence des mangas animés.
1: Des
0: aussi.
1: Animés, ouais, vraiment. Tout à fait. Ça fait un peu
0: générique.
1: Générique d'animé.
0: Ouais. Bah, ça ouais, se rapproche ouais, ouais. énormément de musique de Dragon Ball Z que moi j'ai regardé étant gamin, ouais. qui m'est arrivé de réécouter parce que j'ai trouvé vraiment extra. Bon, Riles semble avoir passé de sales moments avant la sortie de cet album. Il a même confessé avoir tenté de se suicider. Survival, No Regrets, Dead or Alive, Save My Mind, les titres des morceaux nous orientent vers les questionnements de Riles. La thématique de la mort, du temps qui passe, est au cœur de sa vie, de son œuvre et de son album Survival Mode. Alors on écoute évidemment un morceau dans son intégralité, Ready to Die, titre qui conclut intensément cet album Survival Mode. Riles, prêt à mourir, semble surtout prêt à vivre, et il va continuer à courir.

0: C'était donc Reeless Ready to Die, extrait de son album Survival Mode. Vous écoutez Gaule Volant et aujourd'hui, on parle du temps. Ça vous a plu, ce petit conseil culturel ?
1: Ouais,
2: beaucoup,
1: super intéressant.
2: Beaucoup, ouais. Beaucoup. Ouais. J'avais écouté l'album.
3: Pas tout l'album, quand même.
0: Vous pouvez faire un choix. Oui. Bah, moi, en tout cas, ça m'a fait revoir la performance de Reeless un petit peu d'une autre manière, accompagnée de bonnes zik. Je pense que j'étais un peu sceptique vis-à-vis de sa performance sportive et artistique de courir 24 heures. Voilà. Vous, apparemment, vous vous en tapez. Alors.
2: Bon, non. Après, bon, c'est bien, moi j'aime bien les gens qui courent.
0: Tout ouais. Non, là, ça va pas plus loin.
2: Forcément,
0: que ça.
2: Je pars avec une petite sympathie pour lui.
0: Ah, bah, le gars court, bah, il doit sûrement faire de la bonne musique.
1: J'ai toujours pas compris le lien entre la course à pied et la musique, par contre.
2: Ouais,
1: c'est un peu, c'est un peu aussi, abstrait pour moi, c'est pour ça.
2: Là, si je vois le côté survie, tout ça, machin, s'il s'arrête peut-être.
0: Moi, c'est juste qu'un mec qui produit de la bonne musique, j'estime qu'il a de bonnes intentions artistiques derrière.
1: Il a le droit de courir.
0: Voilà, ouais, c'est un truc un peu comme ça. Oui, les arguments sont pas beaucoup meilleurs que ceux de Benjamin, effectivement. On va enchaîner avec tout de suite la chronique philo.
4: Un philosophe a dit un jour, le mystère des pyramides, c'est le mystère de la conscience dans laquelle on n'entre pas.
5: Chez Nietzsche, la liberté doit se conquérir en quelque sorte contre les institutions, alors que chez Rousseau, elle doit être garantie par les institutions.
6: Ah ben voilà, c'est pas moi qui explique mal, c'est les autres qui sont cons.
1: Alors le temps est une réalité sur laquelle les philosophes n'ont cessé de se casser la tête, comme à leur habitude. Ici, bien entendu, on ne parle pas du temps qu'il fait, la météo, mais du temps qui passe, ce flux ininterrompu dans lequel baignent nos vies, et que nous avons l'habitude de découper de façon ternaire par les modalités du passé, du présent et du futur. Platon, Aristote, Saint-Augustin, Kant, Bergson, tous les philosophes ou presque ont eu leur mot à dire sur le temps. Mais qu'est-ce que le sport a de son côté à nous dire sur le temps ? Pour répondre à cette question, je vais m'efforcer, comme j'en ai pris l'habitude, de faire dialoguer sport et philosophie. Pour cela, je vais m'appuyer, en la présentant brièvement, sur la pensée d'un philosophe et sociologue contemporain, l'allemand Hartmut Rosa, qui a présenté il y a quelques années une réflexion originale sur le temps à travers un concept décapant, celui de l'accélération sociale. Après avoir présenté ce concept, je tenterai de montrer comment il s'applique de façon particulièrement marquante au sport. J'essaierai de montrer comment le sport peut représenter à la fois un symptôme magistral de l'accélération sociale, mais également, et de façon paradoxale, un remède à cette accélération. Mais commençons par le commencement, c'est-à-dire la philosophie. Alors, qu'est-ce que c'est que cette histoire d'accélération sociale ?
7: Ich glaube, dass halt, seit dem 18. Jahrhundert sich unser Zeitbewusstsein und die Art und Weise, wie wir in der Zeit leben, vollständig geändert hat.
8: Je crois que notre rapport au temps s'est fondamentalement transformé depuis le 18e siècle.
7: Ich glaube, man kann die Moderne beschreiben als ein Programm, das die Welt buchstäblich in Bewegung setzt, in immer schnellerer Geschwindigkeit.
8: Je pense qu'on peut définir la modernité comme un processus qui met littéralement le monde en mouvement.
7: Man sieht
8: et qui a besoin de l'accélération.
1: Alors comme nous venons de l'entendre de sa propre bouche, c'était sur France Culture, Hartmut Rosa pense notre rapport contemporain au temps comme étant celui d'une accélération. Pour faire simple, c'est l'idée qu'on veut toujours aller plus vite, autrement dit faire un maximum de choses en un minimum de temps. Depuis la fin du XVIIe siècle et le début de l'ère industrielle, les êtres humains sont devenus des obsédés de l'efficacité. On n'a plus une seconde à perdre. C'est le « j'ai pas que ça à foutre » de l'automobiliste pressé qui klaxonne derrière nous dès qu'on a pris un peu trop de temps pour démarrer après le passage du feu au vert. Cette passion contemporaine...
0: C'était moi.
1: Ah oui, d'accord, ok. Cette passion...

0: L'action contemporaine pour l'accélération s'incarne selon Hartmut Rosa sous trois formes objectives. La première forme est l'accélération technique. La recherche de la vitesse se montre d'abord dans la formidable profusion contemporaine d'appareils technologiques qui nous permettent de gagner toujours plus de temps dans nos activités. C'est d'ailleurs dans cette optique, bien souvent, pour gagner du temps, qu'un outil est conçu et fabriqué. Avec ChatGPT, je ne perds plus de temps à rédiger ou même à réfléchir. La fibre optique me permet d'augmenter la vitesse de mon débit Internet. Et la LGV nous permet d'atteindre Paris depuis Rennes en 1h30. Via la technique, le temps a pris le pas sur l'espace, en le compressant, voire même en l'annulant. Aujourd'hui, sur l'autoroute, les distances sont indiquées en minutes et non en kilomètres. La deuxième forme de l'accélération est celle des changements sociaux, au sens où les structures sociales ont une vitesse d'évolution qui ne cesse de croître. Concrètement, tout change de plus en plus vite, et cela à tous les niveaux de la vie sociale. C'est la société fluide dont parle notre Manu Macron national. On peut observer cette accélération au niveau des pratiques sociales. Les modes vestimentaires, les loisirs ou les courants artistiques changent de plus en plus rapidement, notamment depuis l'apparition d'Internet et son pouvoir inégalable de générer des tendances. De la même façon, au niveau du monde du travail, alors que les générations antérieures étaient attachées à la stabilité de leur emploi, les générations présentes sont caractérisées par le changement, la mobilité, qu'elle soit subie ou voulue d'ailleurs. Il est devenu normal de nos jours pour un travailleur de connaître plusieurs entreprises ou même plusieurs emplois au cours de sa carrière, et cela tend à s'accélérer avec la généralisation de l'intérim. Enfin, outre le travail, les familles évoluent elles aussi à un rythme accéléré. De la famille pluriséculaire installée sur plusieurs générations au même endroit, dans le même village, on est passé à des rythmes familiaux qui durent moins de temps qu'une vie individuelle, puisqu'il devient courant qu'une même personne fonde deux ou trois foyers familiaux différents par le divorce et le remariage. Rappelons qu'aujourd'hui en France, un mariage sur deux capote. Enfin, après les formes d'accélération technique et sociale, la troisième et dernière forme objective de l'accélération est celle de nos rythmes de vie. Bon, je trouve que c'est la plus intéressante. Concrètement, c'est l'idée qu'on fait de plus en plus de choses dans une même période de temps donné. Cela passe par deux facteurs. On fait tout d'abord les choses plus vite. On mange plus vite, c'est le principe du fast-food. On parle plus vite, on dort plus vite, c'est-à-dire moins longtemps, afin d'accumuler les tâches effectuées. On est également devenu multitâche. Par exemple, on s'informe grâce à notre smartphone en même temps qu'on prend le bus, qu'on mange et qu'on fait du sport. Cette accélération de nos rythmes vitaux est paradoxale. L'accroissement des techniques devrait nous permettre de ralentir, mais ce n'est pas le cas. On est au contraire poussé par ces mêmes technologies à accélérer et donc à faire plus de choses dans une seule et même unité de temps. Pensons ici par exemple aux écouteurs qui nous permettent d'apprécier de la musique tout en faisant nos 100 longueurs hebdomadaires à la piscine municipale. Bon ok, tout va plus vite. Ce serait former, à l'insu de notre plein gré, comme dirait l'autre, une véritable civilisation de l'hyperactivité. Mais d'où vient cette manie d'accélérer, de faire le plus de choses dans le moins de temps possible? Quelles sont les forces obscures qui nous conduisent dans cette spirale de l'accélération?
1: Donc arracher du temps. Et donc l'adversité à l'époque, c'était le monde du travail. Et c'est toujours ça. Quel temps je vais donner au capital, en fait, hein, celui qui me demande... des heures de travail, en échange de quoi il me rétribuera, il me rémunérera, et en échange de quoi je pourrais manger, bon.
0: Alors comme nous le rappelle ici le penseur François Bégaudeau en interview pour le site web Thinkerview, le capitalisme est la principale force responsable de cette accélération décrite par Rosa. La compétition instaurée comme norme sociale, la course acharnée vers le profit et la maximisation du rendement, tout cela crée un culte de l'optimisation et de l'efficacité qui a imprégné les esprits via une forme d'hégémonie culturelle. Nous sommes devenus pressés, même lorsque personne ne nous met la pression. Mais Rosa ne fait pas du seul grand méchant capitalisme l'unique responsable de cette accélération. Celle-ci peut également être considérée comme une réponse donnée au vide laissé derrière lui par l'évacuation du religieux hors ou en marge de nos sociétés contemporaines. Étant donné qu'il n'y a plus de vie après la mort, plus d'arrière-monde, il s'agit de profiter au maximum de la seule vie qu'il nous reste. L'accélération peut être considérée comme une sorte d'antidote à la finitude. En l'absence de croyances résolues dans la vie éternelle, chacun vit dès lors avec l'idée d'optimiser le peu de temps que lui donne son existence simplement terrestre, en accumulant le plus d'expériences vitales, bref, en vivant sur le mode non pas du ralenti, mais de l'accéléré. Alors voilà, nous venons de décrire le phénomène d'accélération du temps, l'idée que le rythme de la vie humaine s'accélère au fur et à mesure des époques, et cela depuis la fin du XVIIe siècle et l'émergence du capitalisme. Bon, j'espère que je ne vous ai pas paumé, hein. C'est un peu long.
2: Non, jusque-là, je suis à fond.
0: D'accord, cette accélération existe, mais où est le mal? Hartmut Rosa n'en reste pas à ce simple constat. Il part de celui-ci pour faire une interprétation critique des comportements sociaux de notre époque. En effet, le problème de l'accélération n'est pas l'accélération en elle-même, qui peut avoir des effets évidemment bénéfiques. L'accélération de la recherche médicale en est un, par exemple, tout comme l'accélération de la vitesse des ambulances. Cependant, la recherche effrénée de l'accélération, le fait que cette recherche s'impose comme une normalité ou un dogme, pose un problème qu'on pourrait qualifier de métaphysique. Elle crée une aliénation de l'homme, une transformation de son rapport au monde et aux autres, qui se pense sur le mode de la disparition du lien. Autrement dit, dans le régime de l'accélération, le monde sous toutes ses formes, naturelles comme sociales, n'est plus en rapport avec l'individu, ne fait plus sens pour lui. La recherche constante de l'accélération fait qu'on ne tisse plus de relations véritables à l'altérité, car tout simplement, on ne prend plus le temps de le faire. Selon Rosa, une relation saine au monde est une relation qu'il qualifie de résonante, c'est-à-dire un lien avec le monde et les autres, par lequel nous nous laissons toucher, émouvoir, transformer par l'altérité. Or, l'accélération produit une perte de résonance. Et ce lien perdu concerne tout aussi bien les objets matériels que les relations sociales. Ce n'est pas en accélérant le nombre de rencontres, en accumulant le nombre de connaissances que je vais tisser un solide réseau d'amitié véritable à même de me transformer. De la même façon, nous ne prenons plus vraiment le temps de nous approprier nos objets. On ne répare plus sa voiture ou ses vêtements, on les jette et on en achète d'autres. Mais de ce fait, les objets nous deviennent indifférents, interchangeables, on ne se retrouve plus en eux et ils ne nous attachent pas non plus à eux. Cette perte de lien peut également affecter notre rapport à la nature. Le paysage est l'objet d'une capture photo, mais combien d'entre nous se laissent aujourd'hui vraiment émouvoir par un paysage naturel ? Il s'agit d'accumuler le plus de voyages possibles, le plus de photographies impressionnantes susceptibles d'être publiées sur Instagram ou Facebook. Mais il ne s'agit plus d'entrer dans une réelle relation de résonance avec la nature.

0: Bon, laissons un peu de côté la philosophie et revenons-en à l'essentiel, c'est-à-dire au sport. Mon hypothèse à ce sujet est que le sport est l'incarnation même de cette accélération que je viens de décrire. Cependant, le sport représente aussi, paradoxalement, un remède puissant à cette accélération. Alors, on peut penser tout d'abord au sport spectacle, le sport professionnalisé. Même si la recherche de la performance est une donnée essentielle du sport, et d'ailleurs à ce titre on peut se demander si le sport n'est pas capitaliste par définition, on observe toutefois une accélération constante qui donne le vertige. Les nouveaux champions gagnent toujours plus, et surtout plus rapidement que leurs aînés. Les moyennes d'âge chutent de façon vertigineuse. Si Pelé fut champion du monde à 18 ans et Mbappé à 19, Yamal vient d'être sacré champion d'Europe à 16 ans. Dans la même veine, à seulement 22 ans, Alcaraz a déjà empoché 5 titres du Grand Chelem, à l'âge où Djokovic n'en avait pris que 2. Bref, il faut gagner plus et surtout plus vite. Le sport professionnel en a fait son credo jusqu'à la nausée, et surtout jusqu'à la perte de sens et de résonance, pour reprendre le concept de Rosa. Dans cette course effrénée contre le temps, c'est le lien entre le spectacle sportif et le spectateur qui se distend. Personnellement, je ne me sens pas concerné par les succès hyper programmés et rapides du Paris Saint-Germain ou du club de Manchester City, des clubs achetant les meilleurs joueurs du monde à coups de millions pour composer les équipes leur permettant de tout rafler le plus vite possible. Et non, ce n'est pas une aversion envers les gens qui gagnent, ni envers les puissances pétrolières du Golfe Persique. Simplement, des clubs et des équipes de foot, hein, là je parle de foot, qui ont vraiment pris le temps de se construire et de mûrir pour gagner, vont me faire plus d'effet. Je pense ici à l'Olympique Lyonnais des années 2000, patiemment construit par ce cher président Aulas, ou bien même à l'équipe de Manchester United qui régna sur l'Angleterre et l'Europe des années 90, sous la baguette de Sir Alex Ferguson, et après un temps de maturation parfois compliqué. En fait, Rosa a raison. L'accélération ne laisse plus le temps de s'attacher au parcours de tel ou tel sportif, de telle ou telle sportive. Et le champion accéléré lui-même semble ne plus trouver de sens à ce qu'il fait. C'est le cas du cycliste Tadej Pogačar, qui a seulement 26 ans est déjà quadruple lauréat du Tour de France et déprime car il s'emmerde sur la grande boucle. Sans doute, s'il avait trimé durant de longues années pour arriver aujourd'hui là où il en est, il susciterait plus d'adhésion du public et lui-même ne s'ennuierait pas. Il y aurait ce que Hartmut Rosa appelle de la résonance. Cependant, au-delà du sport-spectacle professionnalisé, dans les pratiques sportives de Monsieur Tout-le-Monde, il semble également que ce motif de l'accélération soit présent. Il faut en faire le maximum en un minimum de temps. À ce titre, le monde du running et du trail dont nous a parlé Benjamin me paraît exemplaire. Chacun veut son record et on compare les temps sur Strava. Il y a un culte de la performance temporelle qui s'incarne dans quelques grandes figures médiatiques comme celle de Kilian Jornet, ce formidable trailer alpiniste et un peu fou qui ne cesse de se lancer des défis improbables, parmi lesquels des records d'ascension proprement ahurissants comme celui du Mont Blanc, gravi en seulement 8h42 et avec de simples chaussures de trail. À mon sens, il y a dans cette façon de concevoir la course à pied, et le sport en général, une dimension d'aliénation, de perte de lien avec le monde et notamment avec la nature. La montagne, pour Kilian Jornet par exemple, semble se réduire à n'être plus qu'une variable d'ajustement de sa propre performance, mesurée par des temps d'ascension plus dingues les uns que les autres. Dans cette recherche effrénée de la performance temporelle, le coureur semble s'enfermer dans son effort, ne plus entrer en résonance avec le milieu naturel qui l'entoure, perdre même le contact avec lui-même dans un épuisement mortifère. À ce titre, il faudrait distinguer le jogging, l'activité physique du dimanche matin où l'on court sans se soucier ou peu de notre performance temporelle, du running où la recherche du meilleur temps coupe le coureur du monde naturel mais aussi de son propre monde intérieur puisque le coureur a les yeux sur sa montre plus que sur ses sensations. Alors en caricaturant un peu, on pourrait presque penser qu'en transformant le jogging en sport de compétition, le trail a transformé cet outil formidable de libération qu'est la course à pied en milieu naturel, en un lieu d'aliénation et d'individualisme proprement capitaliste. Cependant, et pour rassurer Benjamin...
1: Oui, parce que là, je commence à avoir les miquettes.
2: Je commence à devenir tout rouge.
1: Oui. Ça va pas.
0: Je ne crois pas que cette critique tienne jusqu'au bout. En m'intéressant au cas qu'il y a en journée, ou Kilian, j'ai rencontré, via les vidéos YouTube, un homme qui, paradoxalement, semble trouver dans l'ultra-trail une façon d'expérimenter une imprégnation dans le milieu naturel, ainsi qu'une résonance avec lui-même et avec les autres. C'est-à-dire qu'il y aurait également, de manière paradoxale, dans cette recherche de la performance temporelle, une dimension de réappropriation du temps. Dans un monde qui m'impose un rythme accéléré, qui me contraint dans des horaires et des rythmes sociaux toujours plus intenses, la recherche d'une performance qu'on aurait nous-mêmes définie à travers un temps à battre, cette recherche serait comme un biais pour se réapproprier la durée de notre propre existence. Une façon radicale de se connecter à notre durée propre, ce temps de notre existence qui n'appartient jamais à personne qu'à nous-mêmes et à l'exercice de notre liberté. Afin d'illustrer cette nouvelle perspective, je vous laisse sur ces bonnes paroles du fameux Kilian Jornet.
3: Quand je suis en montagne et souvent sur des parcours un peu techniques, ce que j'aime et ce qui m'apporte le bonheur, c'est vivre le moment présent. C'est que je pense au mouvement que je suis en train de faire, aux prochaines 3 secondes, au mouvement exact. C'est un moment où il n'y a pas de passé, il n'y a pas de futur, il y a juste le présent. Ça m'a permis aussi de vivre beaucoup plus le reste de la vie. Quand je suis avec mes enfants, je ne pense pas à je dois aller m'entraîner ou je dois faire ça dans le travail. Je profite d'être présent avec eux. Quand je suis dans le travail, c'est pareil. Je suis sur ce que je suis en train de faire. Beaucoup de fois, on se projette quand on fait une activité avec l'activité qu'on doit faire après. Mmh. Et en fait, ça ne nous permet pas de profiter, de prendre le bonheur de l'action qu'on fait à l'instant. Et en montagne, quand tu fais des activités comme ça, ça demande autant de concentration que ça te fait penser qu'à l'instant présent.
0: Voilà, c'est
4: la conclusion,
0: par
1: Kiki.
4: Par Kilian Jornet ou Kilian Jornet. Kiki. Ou, ouais. Merci Alban pour cette chronique philo, donc, qui est venue un peu rebrasser les choses qu'on avait dit un petit peu plus tôt dans l'émission, mais d'une autre façon.
0: Ouais, ouais.
4: Alors Benjamin a pris des notes.
1: Ouais. C'est la première fois que je fais ça.
4: Il a l'impression qu'il va se faire interroger dans le ouais.
1: Non, mais parce que justement, en préparant l'émission, j'étais tombé sur justement Rosa.
4: Oui.
1: Et donc j'avais lu quelques petites choses sur lui. J'avais pas tout compris.
4: Et
1: du coup là, c'est beaucoup plus clair. Cette notion d'accélération justement et je trouve ça hyper intéressant. Moi, ça m'a évoqué pas mal de trucs. Par exemple, tu parlais du fait que il y a de plus en plus aussi. Bah, tu parlais avec l'exemple du football que par exemple le PSG qui c'est les équipes faites pour gagner et que ça arrive hyper rapidement. Moi, si je fais le parallèle avec la course à pied, bah, on constate aujourd'hui qu'il y a plein d'amateurs aujourd'hui qui se lancent sur des marathons et qui se prépare ça en 2 mois, quoi. Alors qu'on sait que c'est... Non, ça se prépare, il faut du temps, ça se fait pas comme ça. Et ça me fait penser à la phrase, là, très connue, l'important, c'est pas la destination, c'est le voyage, quoi. Et je trouve qu'on... Voilà, maintenant, on est vraiment sur l'objectif, la destination, quoi. Et pas tout ce que ça entraîne avant.
4: Dans le cas du marathon, on imagine bien, t'as parlé du voyage, c'est un peu dans les cases à cocher, quoi. Si je le prépare 2 mois et demi, ça, c'est fait, j'aurais fait mon marathon, il y a quelque chose
1: comme
4: ça.
1: Oui, mais en fait,
4: quoi.
1: Ce qui est important, c'est la médaille à la fin.
4: Oui, et c'est plus tout le parcours qui a amené à ce...
1: Alors qu'au final, dans un marathon, ce qui est le plus difficile, c'est pas l'épreuve en elle-même, j'ai envie de dire, c'est la préparation avant, en fait.
4: Ouais, ouais.
1: C'est ça qui est compliqué.
0: Juste réagir sur ce que tu dis, Benjamin, c'est vrai que, en fait, quand j'ai fait un peu cette chronique, j'ai trouvé qu'il y avait un paradoxe, parce qu'en même temps, le fait de se fixer des contraintes temporelles amène quelque chose aussi dans une forme de libération qu'on peut vivre, amène, comme le dit Kilian Jornet, à se concentrer sur notre effort, etc. Donc je trouve que c'est vraiment paradoxal. C'est-à-dire qu'il y a comme un fil de crête sur lequel l'idée de performance temporelle soit devient positive, soit devient négative si on passe de l'autre côté.
1: Ouais.
0: Quoi. Donc je trouve que c'est pas évident à cerner, en fait.
1: Oui, et d'autant plus, d'autant plus parlant pour le trail, parce qu'il, aujourd'hui, est vraiment... en train de se professionnaliser, et justement la performance est en train justement de prendre le pas sur entre guillemets l'esprit trail le retour à la nature, aux sensations et tout ça. Et là on est vraiment là-dessus, sur la crête, comme tu dis, on est exactement là-dessus.
4: Bien, alors moi j'avais quand même des petites choses dont on n'a pas parlé quand on a évoqué le thème de cette émission. Moi j'avais pensé au temps qu'il faisait. Très naïvement
1: la météo,
4: et on a parlé d'espace annulé. J'ai l'impression que notamment dans la pratique du sport, on a aussi annulé ce paramètre là il est possible de courir dans des salles, de faire tout type de préparation sans jamais être soumis aux éléments. C'est-à-dire que du coup les saisons n'existent plus. Après, je pense que si on reste sur l'ultra trail, je pense que ça existe toujours, parce que...
1: Ouais, mais ça me fait penser à ce que tu, en fait, à ta chronique, Alban. C'est-à-dire que avec cette accélération, là, justement, on se décroche du monde et on se décroche de la nature. On devient, on apprivoise la nature et donc on peut on fait fidèle quoi maintenant quoi dans le sport quoi.
4: Oui, il neige dehors, on pourra quand même courir sur un tapis et manger des tomates qu'on aura trouvées au supermarché d'à côté. Enfin, s'il y a quelque chose un petit peu où tout
0: C'est l'idée qu'avec la technique, notamment, la nature, on en fait ce qu'on veut. Quoi. On peut s'approprier ce dont on a besoin d'elle au moment où l'on veut. Ça rentre dans cette logique, en effet, de l'accélération.
4: Il y a la temporalité, c'est disponible maintenant, je n'attendrai pas.
1: C'est
4: Je n'attendrai pas que le temps se découvre pour aller...
0: Le temps tue le temps.
1: Ouais.
4: Quelque chose
1: on arrête là l'émission.
4: On va être obligé de faire une deuxième pause musicale. Allez, on va faire on va faire une petite pause car vous savez le temps est bon et donc on va écouter Bon Entendeur qui reprenait une musique d'Isabelle Pierre. Le temps est bon. Dum, dum, dum.

0: C'était Bon Entendeur, le temps est bon, vous écoutez Gaulle Volant, consacré aujourd'hui au temps, et nous allons maintenant écouter Jérôme.
1: Les hommes se parlent plus, ils communiquent plus, c'était mieux avant.
2: Il y a une formule que je récuse tout à fait, c'est « c'était mieux avant ». C'était plus, pas mieux avant, vous savez.
3: Oh, le bon vieux temps, où il y avait déjà d'ailleurs des gens qui disaient que c'était mieux avant. Parce que les gens qui disent que c'était mieux avant, ben, c'était pas mieux avant.
4: Bon, alors on va se la faire à l'ancienne.
5: Alors, aujourd'hui, pour voir si c'était mieux avant, remontons le temps. Je vous propose d'essayer de vous imaginer dans un village français il y a 100 ans. C'est le soir. Le travail de la journée a été rude et on goûte avec un plaisir non dissimulé au répit qu'offre le soir. Et tiens, si on consacrait un peu de temps, en famille ou entre amis, au loisir, car c'est l'heure de la veillée. Allez, venez, venez les enfants près du feu, venez écouter l'histoire. Il y a Pépère qui va vous raconter une histoire. Oh, il y a même un barde avec son truc là. Alors les enfants, on va écouter Pépère nous raconter une histoire.
6: Ah, je me souviens, c'était la veille de mon mariage. On s'était retrouvé avec ma cousine Berthe. On était allé dans la grange du père Le Goff et je peux vous dire que top.
5: Pas adapté ton histoire, Pépé, aux enfants. Et j'ai l'impression que Mémé la connaît déjà et ne l'apprécie pas du tout. Ah, c'était quelque chose la veillée. Hein. On ne savait jamais sur quelle histoire on allait tomber. Ou alors on savait très bien sur quelle histoire on allait encore tomber. Bon, mais plus tard va apparaître l'objet de loisir du XXe siècle, la télévision. Mmh. Elle va, à partir des années 50, se répandre dans les foyers français. Si 1% seulement des foyers en sont équipés en 1954, on atteint 17% en 1960. Et en plus, à l'époque, les plus chanceux invitent chez eux à venir regarder. Mmh. Donc à la fin de l'année scolaire, par exemple, il y avait des enseignants dans les campagnes qui permettaient à leurs élèves, s'ils avaient été sages, de venir voir quelques images du Tour de France sur leur téléviseur. Alors, il faut savoir que près de 25 millions de Français ont vu en direct les premiers pas de Neil Armstrong sur la Lune en 1969, chez eux, chez leurs voisins, au café du coin, devant les devantures des magasins de thé. Donc en 1970, poussé dans le dos par les 30 Glorieuses, la télé s'est répandue dans 70% des foyers français. Naît alors une institution, le film en famille.

0: Et alors commence à exister le moment ensemble sans être ensemble. On regarde le film du dimanche soir, le match de l'équipe de France de football, le Tour de France, le débat présidentiel. Alors oui, on peut le regarder seul, mais le lendemain, on en cause. On était séparés la veille tout en étant ensemble. On vit les événements, le cinéma, les feuilletons dans la même temporalité. Au café, au boulot, dans la cour de récré, on cause, on échange, on partage, on s'énerve après ce que l'on a vu ou en partie vu pour les plus jeunes. Jusqu'à ce que le streaming envahisse notre monde. Désormais, les probabilités que vous ayez vu un soir le même film, la même série que votre ami, votre collègue, votre camarade sont infinitésimales. Mais à ça résiste l'événement sportif. Car le direct compte encore dans le sport. Pour combien de temps encore, je ne sais pas. Pour ma part, je ne sais pas si mon amour pour regarder du sport n'est pas plus lié à cette immédiateté du partage qu'au sport en lui-même. Arriver chez des potes au travail, au bistrot, en étant quasiment sûr de pouvoir parler de quelque chose qui nous a ému, touché, fait vibrer la veille, avec un interlocuteur ou une interlocutrice animée par la même envie, c'est un bien précieux. Alors à l'heure où l'on peut travailler de chez soi, on peut se faire livrer de la nourriture sans mettre un pied dehors, on peut choisir à quel moment on regarde tel ou tel programme, tentons encore de vivre des moments communs autour du direct sportif. Et on n'aura même pas besoin d'être ensemble, je sens bien que ça vous coûte trop. Et je laisse le mot de la fin à Gérard Holtz.
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0: Voilà, c'était mon petit côté
1: vieux con.
0: Vieux con. Oui, bon, petit côté vieux con, oui, peut-être, peut-être.
2: Non, mais ce qu'il y a surtout, c'est que quand tu regardes du sport en direct, c'est là que tu sais, enfin, tu découvres le score. Enfin,
3: bah, c'est là que tu vis l'émotion,
2: ça
3: quoi.
2: Enfin, pour moi, ça sert à rien de regarder un match de foot après ou quand tu connais déjà le résultat.
3: Bah, ça perd un peu d'intérêt, oui, effectivement.
0: Alors, il y a un épisode de How I Met Your Mother où Ted Mosby ne peut pas regarder le Super Bowl, je crois, en direct et fabrique un appareil avec des œillères et pour ne pas entendre, pour passer à côté de l'info sur le score pour pouvoir le regarder dans les conditions du direct sans connaître le score. Voilà, je ne sais pas si vous partagez mon coup de gueule réac.
4: Si, complètement. Justement, si je fais un petit lien avec Rosa, alors c'est quelque chose dont je n'ai pas trop parlé, mais Rosa, il relie la notion d'accélération aussi avec la notion de désynchronisation. Mm-hmm. C'est-à-dire que, alors je ne veux pas rentrer dans Rosa, mais juste pour réagir sur ce que tu disais, c'est-à-dire que je pense qu'en effet, une société, c'est lié par l'espace, puisqu'on vit sur le même espace, mais c'est aussi lié par le temps, quoi. C'est-à-dire c'est vivre dans le même temps. Et c'est vrai que la technologie, la multiplication des possibilités de divertissement, etc., désynchronise la société au sens où plus ces repères dont tu as parlé.
0: Voilà, il y a eu une période pendant laquelle ces repères existaient, en tout cas. Enfin, bon, le débat présidentiel, ça existe toujours. Mm-hmm. Il y a toujours des faits d'actualité.
4: Oui, ouais, ça existe moins. Quoi.
0: Ça existe moins.
4: Et c'est vrai que je trouve qu'on perd quand même, du coup, en résonance, c'est-à-dire en façon d'interagir ensemble, de se laisser transformer par les avis des autres sur une chose qu'on a vue ensemble. Enfin, on perd en lien. Je suis d'accord avec ta.
0: Oui, et justement, moi, je disais que le sport résistait à ça, mais. Oui. Est-ce qu'il résistera toujours?
3: Ouais, c'est la question. Ouais,
0: est-ce qu'il n'y aura pas un jour un championnat de tel sport qui sera diffusé épisode par épisode? Les matchs auront été joués très en avance et on pourra les...
2: Ouais, ce sera gardé secret.
0: Puis d'un coup, on te met la saison sur une plateforme de streaming que tu regardes quand tu veux, quand tu as le temps, tu le binge-watch, tu...
3: C'est envisageable en fait.
0: En fait, on a pour l'instant un peu de mal à l'imaginer parce que c'est quand même associé à.
3: Ouais, mais tu vois, je sais pas moi, alors c'est pas du sport, mais c'était l'été dernier, il y avait le truc sur les loups-garous là.
0: Oui.
3: C'est un petit peu ça aussi, c'est-à-dire qu'on enregistre
0: c'est une
3: le
0: compétition,
3: jeu.
0: Oui.
3: Et après, on diffuse les épisodes. Après, c'est monté et tout ça. Mais
2: tu tiens un concept là, tu devrais le breveter.
0: Il y a moyen de se faire un paquet de
3: non, en plus, tu peux faire du storytelling et tout ça.
0: Tu vois les documentaires qu'il y a sur le Tour de France qui sont sur Netflix,
4: oui,
0: qui sont très Netflixés, très dramatisés.
3: Ouais.
0: Est-ce qu'un jour, si on se rend compte, c'est les vieux, beaucoup qui regardent le Tour de France, que l'audimat n'est plus au rendez-vous, est-ce que notre seul rapport à la course cycliste, ce sera ou d'aller les voir en vrai, ou de regarder la saison
3: Ouais, ou peut-être qu'on aura tellement accéléré qu'on ne voudra pas se taper 5 heures d'étape et qu'on aura juste envie d'avoir un petit résumé de 10 minutes, je sais pas, enfin tu vois...
0: Oui. Avec des athlètes surdopés sur des vélos électriques qui bombardent comme ça.
4: Je suis un peu sceptique par rapport à cette vision de science-fiction. Quoi. Ouais.
0: C'était une projection, se demander si ça pouvait arriver.
4: Je trouve que tu as raison de dire que le spectacle sportif résiste à ça. À une certaine époque, c'était les cérémonies religieuses. Enfin, donc je pense qu'il y a quand même un besoin profond dans une société de se retrouver dans le même temps, autour du même événement. Enfin, je pense que c'est consubstantiel.
2: Certaines grandes messes. Quoi. Comme le couronnement de la reine d'Angleterre. Enfin, il y aura toujours des événements comme ça.
4: Ouais, je pense pas qu'on puisse sortir de ça, mais c'est en train de
0: se rendre. T'as vécu le couronnement de la reine d'Angleterre?
2: Je l'ai regardé en direct.
0: Le couronnement.
2: C'était en noir et blanc.
0: On a pris l'âge de pied. Oui, après, est-ce que c'est pas venu, justement, remplacer d'autres moments?
4: Oui.
0: Est-ce qu'il n'y a pas un moment où ces moments.
4: Il n'y aura plus de société, quoi. Enfin, je pense que si chacun... Il n'y a plus de...
2: Il n'y a plus de raison de faire société.
4: Oui. La société a besoin de se retrouver quand même dans des sortes de spectacles d'elle-même qu'offrent ces grands événements.
0: Oui, mais il y a plein de choses qu'on a aussi quand même annulées alors que ça paraissait pas possible de les annuler. Travailler de chez soi.
4: Oui, tout à fait.
0: On peut travailler, manger de chez soi, passer la journée sans avoir mis un pied dehors et on a pu s'alimenter, payer ce qui nous permettait de s'alimenter. Ça paraissait...
4: La question mérite d'être posée.
0: Bah oui, c'est ça, c'est que ça paraît inenvisageable, mais on en parlera dans un goal volant spécial dans 25-30 ans, peut-être.
3: Même pas.
0: Allez, c'est l'heure de la fin. On va finir avec un petit jeu pour la troisième mi-temps. Yeah!

0: J'adore cette chanson.
1: Est-ce que je... ouais, justement, quel est le lien avec la troisième mi-temps ?
0: C'est une spécialité dans le rugby.
1: Ah, ok, je ne savais pas.
0: Et j'en profite pour vous recommander un excellent ouvrage qui s'appelle Ascendant Beauf de Rose Lamy.
1: En parlant de rugby,
0: c'est... Non, alors c'est plus en lien avec la chanson et un vécu qu'elle a eu avec cette chanson. Petite parenthèse culturelle, oui, décidément. Oui, oui. Bien, donc c'est l'heure de la pause récréative. Alors, on va faire un petit jeu qui s'appelle le tout-pile. Ok ?
1: Oui.
0: Je vais vous expliquer comment ça va se passer. Donc, ça va être un affrontement Benjamin-Alban. Et vous pouvez bien sûr jouer à la maison. Donc, je vais poser une question à l'un des deux joueurs, donc, à laquelle il va tenter de répondre à cette question de la meilleure façon possible. Une fois sa réponse proposée, son adversaire devra déterminer si la bonne réponse est inférieure à ce qu'il a dit, supérieure à ce qu'il a dit, ou
1: égal.
0: Tout pile, d'où le nom du jeu.
1: D'accord.
0: Donc, on va faire un petit exemple.
1: Allons-y.
0: Combien de temps, à votre avis, ai-je couru dimanche dernier ? Benjamin.
2: Tu t'adresses à moi ?
0: Benjamin, c'est à toi de proposer un temps.
2: Dimanche dernier.
0: N'essaye pas de retracer l'historique.
2: Allez, 45 minutes.
0: 45 minutes. Alban, que dis-tu ?
1: Je dis une heure.
2: Donc tu dis plus.
1: Donc là, je dis plus. Plus. Là, je dis plus.
0: Tu n'as pas à proposer de valeur. Plus.
1: Plus.
0: J'ai couru 53 minutes.
2: Ah.
0: C'est Alban qui a donc remporté le point. Il a marqué un point.
2: Okay. Mais c'était pour l'exemple, ça. On est d'accord.
0: Ça ne comptait pas.
2: Ah.
0: Parce qu'on va parler de vrais, quasiment que de vrais athlètes.
2: Oh, ton feu, on peut partir.
0: Alors, Benjamin, je repars avec toi. Benjamin, combien de temps dure un match de water polo ? Attention, le tout-pile sera accepté à 2 minutes près.
2: Le match entier, quoi.
0: Le match entier,
3: de toute façon.
2: 40 minutes.
0: Benjamin propose 40 minutes. Alban,
1: plus.
0: Alban dirait plus et c'est une mauvaise réponse. C'était moins.
1: Ah.
0: C'était 32 minutes avec Mathieu qui disait ça. C'est 4 fois 8 minutes. Alban,
1: oui.
0: Combien de temps a mis Tadej Pogacar pour parcourir les 21 étapes du Tour de France 2025, tour qu'il a remporté? Je te demande la réponse en heures. Le tout pile sera accepté à 5 heures. Prêt.
1: Voilà, c'est compliqué, hein.
2: C'est tout cumulé, quoi.
0: Tout cumulé.
1: Je vais dire un peu au hasard.
0: Oui, j'avoue que j'ai découvert la réponse.
1: Alors, attends, il y a 20.
0: 21 étapes.
2: Il fait le calcul.
0: Il y a des contrôles à montre.
1: Ah oui.
2: Oh là là là là.
3: Il est prof de philo, pas de maths. Hein.
0: Il est en train de se perdre.
1: Je le sens, Allez, on va dire 2000. Attends, c'est quoi la question déjà ? On remet la question.
0: Combien d'heures il a mis à parcourir les 21 étapes ?
1: Ok, 120 heures.
0: 120 heures. Benjamin ?
2: Ah, c'est pas mal, 120 heures. C'est à 5 heures près, tu dis ?
3: Le tout pile ?
0: Ouais, à 5 heures près.
2: Ça se tombe. Allez, Benjamin, je vais dire moins, tiens, pour jouer.
0: Et c'était moins, c'était 76 heures.
1: Ah, oui.
0: Et ouais. Je pense qu'il y a les temps de contre-la-montre qui sont vraiment...
1: J'avoue que je n'ai pas calculé. Hein.
2: Ouais, attends, mais ça fait moins de 4 heures par étape, quoi, en gros.
0: Bah, il y a des étapes, les contre-la-montre, qui durent
2: Oui, mais il n'y en a que 2 sur les 20.
0: Et le reste du temps, c'est pas forcément si long que ça. Benjamin, et maintenant, je te demande pour Pauline Ferrand-Prévot qui a gagné le Tour de France féminin, cette fois-ci 9 étapes, à 3 heures près.
2: 42 heures.
1: 9 étapes. Moins.
0: Bonne réponse d'Alban, c'était 30 heures.
2: Ouais.
0: Alban, en football, quel temps additionnel a été accordé par l'arbitre du match Paul Vollmer Blooming, match de D1 bolivienne, en 2023, à 2 près ? C'est une sorte de record.
1: Alors, tu peux me redire les noms des équipes?
0: Alors, c'est Palmaflor, j'arrivais pas à le relire, contre
1: d'accord.
0: Blooming.
1: Palmaflor.
0: D1 bolivienne.
1: D1 bolivienne,
0: ouais, ça par cœur.
1: Je maîtrise ça. Allez, 13 minutes.
0: C'est une sorte de record.
1: Ah, c'est une sorte. Alors, est-ce que je peux. Ah oui, j'avais pas ça. Donc,
0: je
1: vais aller un peu plus haut, je vais dire 30.
2: 30 ?
1: 30 minutes.
0: Le temps,
2: ça
0: additionnel
2: fait presque une minute.
0: Accordé.
2: Je vais quand même dire moins, ça me semble énorme, 30 minutes.
0: Eh bien, c'était plus. Non. 40 minutes accordées et finalement 42 minutes de temps de jeu effectif. Alors, il y a eu le terrain, l'état du terrain, la météo, il y a eu...
1: Un total, quoi.
0: Valider un but, tout a été compliqué.
1: Mais j'égalise, là. Hein.
2: Ouais.
0: Et tu égalises et tu fais bien de me dire parce que j'étais parti pour ne pas noter ton point.
1: Oui, d'accord, je vois. Okay, ça marche.
0: Benjamin, je te demande quel est le record d'apnée statique, la durée.
2: Je crois qu'il a été battu il y a vraiment pas longtemps.
0: Ce n'est pas ce que j'ai trouvé. L'apnée statique.
2: Oui, bah je, oui, merci. J'ai compris.
0: C'est quand on bouge pas, on bouge Benjamin.
2: Bah, et moi, je crois que c'est 27 minutes.
0: Alban,
1: je dirais moins.
0: Eh ben moi, j'ai trouvé moins, un record qui date de 2009 de Stéphane Mifsud, un Français. 11 minutes 35.
2: Ouais, bah moi, je fais objection.
0: Oui. Eh ben, ce sera revérifié. Voilà.
2: Il me semble que
1: là,
2: ça a été battu il n'y a pas longtemps.
1: Le record, alors,
2: si bah, non, mais je crois que c'est...
3: La VAR. Allez, la VAR.
2: Bon, bref.
1: On demande la VAR.
0: Je mets...
2: Dites-nous dans les commentaires.
0: Ouais, le site de l'émission. Alban, ouais. Alors cette fois-ci, on cherche une distance. Mm-hmm. Quel est le record de l'heure? Je rappelle le principe. On roule en vélo pendant une heure pour parcourir la plus grande distance possible. À 1,5 km près.
1: Allez, on va dire 55.
0: Et c'est une mauvaise réponse. Ah, et j'ai pas...
2: Bah oui, tu vas pas laisser. Alors, allez, bon, là. Après, c'est pas le tout
3: pile. C'est pas le tout pile.
2: Donc je sais pas. Excuse-moi, si c'est plus sûr.
0: Excusez-moi.
2: C'est sur piste ou c'est...
0: C'est sur piste.
2: Ouais, je vais dire plus.
0: C'est plus. C'est 56 792. Oh. C'était...
1: Ouais.
0: T'étais vraiment,
1: un cheveu, là.
0: T'étais vraiment pas loin.
2: Mais c'est pas un tout pile là,
0: bah, si. Non, c'était à 1,5
1: km. Ouais, j'étais à
0: 1,55.
1: Oh là là. 55,2.
2: Oh là là.
1: C'est ça qu'il aurait fallu. Il faut le trouver quand même.
0: Ou alors sinon tu pouvais dire 56 km 792 ouais, mètres qui était le record précis. Filippo Ganna en 2002.
1: Et il veut pas que je gagne. Hein. Je
0: oh. Benjamin, la Barclay, course mythique aux États-Unis. Alors, quel temps est accordé aux coureurs pour parcourir les 100 miles, environ 160 km de l'épreuve, à 5 heures près? Ils ont un temps...
3: Ça fait combien un miles déjà?
2: 1,8 km à peu près.
0: Bah là, j'ai 100, ouais, ça fait 160 km, oui.
2: Oh.
0: T'es pas prêt.
2: 60.
0: Cas, 60.
1: C'est, attends, la question, c'est le miles ou l'heure?
0: Le temps accordé pour parcourir les 100 miles. Donc t'as dit
2: 60.
0: 60.
1: C'est à combien
0: la à 5 près.
1: À 5 près. Allez, 70.
0: Donc tu dis plus
1: Oui, plus.
0: Et c'était un tout pile pour Benjamin. Ah, c'était très précisément 60. Et donc on va valoriser ça avec 2 points, Benjamin.
2: Ah, formidable.
1: Quel est le score, Jérôme?
0: On en est à 5-3.
1: Pour Benjamin.
0: Oui. Et tout à fait.
1: Ouais, d'accord.
0: Alban.
1: Oui.
0: La durée du match de tennis le plus long de l'histoire? À 30 minutes près.
1: Allez, 5h30.
0: Benjamin?
2: Plus.
0: Et c'est un point pour Benjamin. C'était 11h05. C'était Mahut Isner à Wimbledon, je ne sais plus en quelle année. Benjamin se détache.
1: 6-3.
0: Question pour Benjamin. Depuis combien de temps il n'y a pas eu une victoire en simple à Roland-Garros pour la France?
2: Oh.
1: Précis, hein.
2: En simple, hein. C'était Yannick Noah le dernier.
0: Une victoire française en simple à Roland-Garros.
2: Oh, je sais plus, c'était 40 ans.
0: Alban.
1: Alors, faut que je calcule. 40, plus. Enfin, c'est quoi la marge d'erreur?
0: Alors, c'est à 2 ans près. Je reformule. À quand remonte la dernière victoire française en simple à Roland-Garros?
2: Si tu dis plus, ça veut dire que ça fait plus que 40 ans.
0: Mmh. Voilà. Plus de 42.
1: Ah oui, donc tout pile. Ouais.
0: Tu dis tout pile?
1: Oui.
0: Eh bien, c'était moins.
1: C'est
0: 25 ans.
1: Ah
0: 25 ans.
1: Ah oui, bah, on est resté sur.
2: Ah, Mary Pierce avait un piège.
3: Mary Pierce
0: en 2000. Bah, c'était un peu le piège de la question.
1: Biège en rien.
3: Vous êtes scandaleux, les gars.
2: Bah ouais, désolé. Désolé.
1: C'est un scandale.
0: Bah, du coup, je.
2: On peut s'arrêter.
0: J'ai envie d'en retirer. Dernière question. On finit. Quel temps a mis Laurent Wauquiez à parcourir le marathon de Paris 2025?
2: Oh, c'est vrai qu'il court ce con, merde, je retire ce que j'ai dit.
0: 15 minutes près. Laurent Wauquiez, c'est à toi, Alban, de répondre.
1: Alors déjà, le marathon... Bon, allez, on va dire 3 heures. 3 heures, allez. Hop.
0: Benjamin?
2: Plus que 3 heures, quand même.
0: Donc plus que 3h15, parce que j'avais mis 15 minutes sur le pile.
2: Ouais, c'est un tocard. Enfin, c'est un tocard, non, attends, pardon. On s'en fout, on peut courir en 4h, 5h, c'est super de courir
0: en
2: marathon.
0: Laurent Wauquiez est un tocard, ça n'a rien à voir avec la performance.
2: C'est ça, exactement.
0: Et donc, eh ben oui, c'était plus. Il a mis 3h50, ce qui est déjà
3: mis 3 jours.
0: Une très belle perf.
1: Bon, bah, branlé. Hein. Ouais.
0: La partie du tout pile s'arrête là-dessus, 7.3. Ouais. On en profite pour embrasser Laurent Wauquiez. Emmerdé, Laurent Wauquiez, pardon. Je t'ai emmêlé les pinceaux.
2: Si tu pouvais arrêter de courir, ça serait vraiment super pour la communauté.
0: Si pouvais arrêter la politique, ce serait
2: aussi. Pour
0: qu'il aille courir tout le
2: oui,
0: temps.
2: Oui, à la limite, il peut continuer de courir s'il arrête la politique.
4: Il en met pas grand monde.
0: Peut-être. Exactement. Il faut se focaliser sur les objectifs de course, Laurent.
2: C'est ça.
0: Bien, c'est la fin de ce Gaule Volant sur le temps. On se retrouve très bientôt pour un nouvel épisode. Ciao, bye bye.
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0: Bonjour et bienvenue sur Start & Block, une émission du réseau Radio Campus France. Aujourd'hui, on vous emmène avec nous à Grenoble, au Ciel, où on accueille un de leurs groupes résidents. Donc avec nous, on a Barus, un groupe d'atmosphérique death metal. Est-ce que déjà, vous pouvez tous vous présenter un petit peu individuellement, nous dire ce que vous faites ?
1: Alors bonjour, moi c'est James et je suis guitariste dans le projet.
2: Bonjour, je suis Ben et je fais le chant et quelquefois je fais un peu de guitare.
3: Bonjour, moi c'est Alexis et je fais la batterie dans le groupe.

0: Starting Block. Depuis combien de temps vous faites de la musique? Ou plus globalement, depuis combien de temps est-ce que le groupe existe?
1: Ça fait assez longtemps, parce qu'on jouait déjà ensemble dans un...
0: Ouais. Ça commence à
1: faire... Ça fait un bout de temps, ouais. on est un peu des vieux du circuit, du circuit local de death metal. Oui.
0: Vous vous êtes pas lassés les uns des autres
2: Ça va, il y a eu des mouvements, mais on arrive...
0: Ouais. Oui, c'est vraiment au cas où, s'il y en avait un qui n'était pas cité, il pouvait se vexer maintenant.
1: Non, on est 5. Il y a eu des moments où on était à géométrie un peu variable, mais là on est vraiment à 5. Ouais.
0: Comment ça s'est passé la formation du groupe au début? Comment vous avez composé ensemble?
1: Alors initialement, ça s'est fait entre Marc-Antoine et moi, donc l'autre guitariste et moi-même. Plus parce qu'on avait envie de jouer du death metal un peu bizarre et pas que du death metal, un peu dans le stéréotype de musique très violente, très ancrée sur la puissance, avec ce truc un peu macho, quoi, enfin musique de bonhomme, mais justement plutôt d'explorer des trucs un peu plus peut-être un peu plus dark, un peu plus introspectif aussi. Et puis ensuite on a essayé de trouver un peu du monde pour compléter ça, donc on était avec Kirvin à la batterie initialement. Ben nous a rejoint assez rapidement, il était censé rejoindre enfin il a remplacé un bassiste qui devait nous rejoindre grosso modo, et puis il a fini par être chanteur, et puis Alexis pas si longtemps après, qui est un peu de la génération d'après nous autres. Nous on est un peu plus vieux, mais
3: ça fait encore mon appareil dentaire quand je suis rentré dans le groupe.
1: Oui, il n'avait pas encore passé son bac.
3: Assez jeune. Ouais.
2: Et les batteurs sont toujours plus jeunes parce qu'on a besoin quand même qu'ils arrivent à tenir la cadence, le cardio et tout.
1: Faut la vitalité après ça.
0: Vous venez de vous traiter de vieux tout seul. Hein.
2: C'est ok.

0: le nom de groupe Barousse, en fait, en grec ancien, parce qu'on n'a pas de parole en grec ancien, mais on a quand même un nom de groupe en grec ancien. Mais ça traduit la notion de fardeau.
1: Okay.
0: Et en fait, cette idée-là, elle est vraiment centrale, je pense, et elle l'était encore peut-être plus au début du projet, où il a été beaucoup question, finalement, de dépeindre un peu l'enfer, mais plutôt au travers des problématiques de santé mentale et de choses comme ça. Et ça, c'est des choses qui sont, je pense, un peu... Bon, chacun d'entre nous dans le groupe le vit à sa manière. Moi, je sais que cette musique-là aussi, c'était un moyen de me... De me dépatouiller un peu avec ça, ouais, de faire une espèce de catharsis par rapport à ces problématiques-là. Et c'est vrai que là, maintenant... C'est encore présent, mais on arrive aussi à dépeindre des choses un peu plus exogènes, enfin qui sont pas forcément que la question de la lutte à l'intérieur, enfin de chaque individu, mais qui sont un petit peu plus tournés vers l'extérieur et vers le monde extérieur au sens large.
2: D'autres formes de vécu que les nôtres.
3: Moi, je dirais un reflet du monde, en fait, hein, parce que c'est vrai que. En fait, il y a eu une transition sur la prod d'avant qu'on avait faite, Fange. Il y avait quelque chose de... Bah, c'était période Covid, etc. Bref, donc je pense que la dépression nous a atteints. Mais il y a quelque chose, en fait, d'un peu intérieur, en fait, qui retrace un peu nos sensibilités dans le groupe. Mais il y avait quelque chose de tellement terre-à-terre comparé à ce qu'on faisait avant, qui a été boursouflé de références mystiques ou de références littéraires, que d'un coup, en fait... pour le nouvel album, on s'est rendu compte aussi qu'il y avait une sorte de modernité de l'atroce qui pouvait aussi être dépeint. Il y a le contemporain, en fait, plutôt. Et je pense que c'est ce que veut dire James, typiquement, oui. Là, la thématique du dernier. C'est pas des choses sur lesquelles on est... en fait, elle part d'une réflexion de départ, c'est-à-dire si on devait faire, comme tous les groupes de death, de raconter des histoires de serial killers et de meurtriers, ça, tout le monde l'a fait. Par contre, si on parle de violence ordinaire, parce que c'est ce que dépeint l'album... Bah, là, on va se rendre compte que d'un coup, tout est plus palpable. Mmh. Et donc, quel registre on va utiliser pour parler d'un sujet, en fait, qui est un sujet déjà qui est une sorte de vision, une sorte de reflet du monde. Et surtout, comment on va comment on fait en sorte qu'il soit consistant, en fait. Comment on fait en sorte qu'il marche.
1: Et vous avez tous commencé par du death metal ou vous avez des formations plus classiques à la base?
0: Et ben moi j'ai commencé quand même beaucoup par le métal, pas forcément que par du death, mais on va dire les musiques un peu de ce type là, et ça s'est plutôt élargi par après, donc à aujourd'hui je fais encore du death avec Barousse, mais je fais beaucoup de musique expérimentale, beaucoup de musique électronique aussi, mais c'est vrai qu'on a tous un peu nos chemins différents là dessus.
3: Ouais, tout à fait, parce que quand j'ai rencontré James et Marc-Antoine, moi j'avais déjà quelques groupes de black metal, en fait, qui tournaient, et c'est vrai que moi je suis rentré surtout par la partie black metal, metal extrême de manière générale, et d'ailleurs c'est ce que j'ai proposé un peu dans le groupe, un peu dans les voix hurlées et un peu énervées, mais c'est vrai que, bon, on sortait du lycée, moi je suis un autodidacte, hein, j'avais 14 ans, j'ai pris une guitare et puis j'ai commencé à jouer du Metallica, et puis au fur et à mesure j'ai commencé à jouer des trucs un peu plus bourrin. Donc moi, pour le coup, j'ai pas du tout un parcours classique, mais j'ai toujours eu un souhait d'essayer de piocher dans ce qui pouvait se faire dans l'écriture un petit peu académique à ma façon. Et c'est intéressant parce que nos parcours, nos profils sont assez hétérogène, parce que tu vas peut-être t'expliquer, Alexis, toi t'as fait le conservatoire.
4: Ouais, moi je viens pas du tout du death metal à la base, et c'est ça qui est assez fou, c'est-à-dire que quand je suis rentré dans le groupe, j'étais assez jeune, je crois que j'avais 17 ans.
3: Ouais, t'étais
4: quelque chose comme ça, et je venais plus du prog, du rock, du nu metal. Je me souviens que quand j'étais gosse, je tapais du System of a Down dans ma chambre, quoi. Et à côté, mes formations musicales, c'est plus le jazz, la funk, les musiques actuelles, mais pas dans le sens métal et métal extrême. Et je me souviens aussi que j'aimais pas le growl à l'époque. Et ça, c'est assez fou, c'est qu'il y a deux chanteurs qui m'ont fait aimer le growl, c'est le chanteur de Pef, qui a un growl assez profond, et Ben, quand j'ai fait la première répète, quoi.
3: Non, mais...
4: je le dis. Hein.
1: Le compliment en direct.
4: Ça m'a concilié avec le growl, quoi. Et puis je me suis dit pourquoi pas tenter l'aventure et c'est parti. Et ça a commencé à développer plus le côté death metal et tout. Mais c'est vrai que je viens pas du tout de là à la base. Ouais.
3: Mais en tout cas, juste pour rebondir sur vraiment la création de Barous, c'est vrai que c'est un peu une sorte de transition entre on a tous envie de faire des musiques, une musique en fait, en tout cas en lien avec le death, mais comme une sorte d'affirmation de qu'est-ce qu'on veut vraiment faire. On s'est vraiment posé un moment en se disant qu'est-ce qu'on veut écrire, qu'est-ce qu'on veut porter. Un peu comme si d'un coup c'était le projet sérieux, entre guillemets. Et c'est vrai qu'on a eu, je me souviens d'avoir des conversations avec James un peu en mode de quoi on veut parler, comment on veut en parler, quelles sont les références qu'on a, qu'est-ce qu'on choisit, qu'est-ce qu'on décide de mettre de côté. Parce que c'est vrai que même déjà à l'époque, même si on avait une approche très death metal, on se disait mais ça, cette influence, ça ne nous intéresse pas, on va piocher ailleurs. Donc, et je pense que ça, c'est pour ça qu'on est assez complémentaires en fait dans la façon dont on fait la musique, parce qu'on travaille tous ensemble pour composer. Donc.
1: Oui, ça allait être ma prochaine question. Comment ça se passe quand vous composez une musique ? Est-ce que vous commencez par exemple par la partie musicale, par la partie texte ? Est-ce qu'il y en a un qui s'y met et qui après propose aux autres ? Vous y mettez tous en même temps ?
4: Ouais. Généralement, c'est toi, James, qui propose beaucoup, beaucoup d'idées, qui a beaucoup d'inspiration là-dessus. Enfin, au niveau des guitares, au niveau des riffs.
0: Ouais, c'est vrai que c'est une musique qui est très écrite quand même. Et qu'on peut difficilement la composer en jammant, en répète ou en étant dans un rapport un peu dans le temps réel, quoi. Parce que ça nécessite des grosses mises en place.
4: J'allais dire, ouais. On s'essaye un peu dernièrement.
0: Oui, on y vient.
4: C'est intéressant.
3: C'est des choses à la marge, en fait, mais qu'on a besoin.
0: Oui, mais c'est vrai que, en tout cas, surtout dans ce qu'on faisait au début, et même encore, je pense, dans une certaine mesure aujourd'hui, ouais, c'est quand même une musique qui a besoin d'être un peu formalisée pour qu'on puisse déjà comprendre entre nous ce qu'on est en train d'essayer de faire et pour que ça sonne. Parce que si on la joue mal, ça sonne vraiment hyper... ça sonne pas du tout, quoi. Et c'est assez déprimant. Donc ouais, dans les premiers temps, c'était beaucoup moi qui m'inquiétais. Et puis je venais avec des idées, puis on réarrangeait un peu. Et là, ça s'est un peu élargi. Donc on est plusieurs, finalement, à apporter un peu des pattes différentes en termes de compos. Et puis les morceaux ont beaucoup plus évolué au fil du temps qu'on les a joués là. Pour le dernier album là qu'on est en train de démarcher, on a vraiment pris un an et demi, je pense, où on avait l'écriture de base de l'album, mais on a joué les morceaux
4: encore, ouais.
0: Encore et encore, réarrangé, réfléchi un peu des mises en place et à ce qui rendait les choses un peu plus limpides, un peu plus naturelles, quoi.
4: C'est vrai que ce dernier album, il réunit un peu tout ce qu'on fait, quoi, quand on crée un album, dans le sens où il y a principalement James qui va écrire des parties, qui va les proposer. Il y a Erwan, le bassiste aussi, qui a écrit des riffs, qui a écrit des parties, qui propose des idées. Marco aussi, qui lui va écrire des riffs vachement plus nerveux aussi. Et c'est intéressant. Enfin, on a une espèce de complétude quand on amène nos parties ensemble. Et généralement, moi en tant que batteur, ce que je vais faire, c'est que je vais prendre les parties qu'il m'a écrites et puis je vais les écouter, les imprégner, enfin m'en imprégner, ensuite je vais un peu les oublier et puis partir complètement sur autre chose. Et c'est ça qui fait un peu le beurre. Et puis ensuite, il y a Ben qui vient écrire par-dessus, je crois, ton processus d'écriture, c'est quand les...
3: Dans les grandes lignes, c'est ça. Quoi, en fait, James, c'est quelqu'un de très sensible et avec lequel je suis souvent transporté, en fait, quand il écrit quelque chose. Je me dis, ok, il y a un sens derrière. Après, le sens vraiment porté des textes, ça va être une convergence de plusieurs choses. Ça va être ce que je lis à ce moment-là, les références beaucoup filmographiques et beaucoup, beaucoup de choses vidéoludiques, parce que je suis un gros fan de jeux vidéo, bizarrement, même si on ne peut pas forcément faire le lien de façon directe. Mais c'est vrai que James arrive avec quelque chose de très viscéral avec Barous. Et au début, c'était vraiment, il arrive, il maquette quelque chose, on arrange tout ça, et puis je place du chant dessus, sachant que je fonctionne jamais avec, j'écris un texte, puis après j'essaye de le placer dedans. Ça fonctionne pas comme ça. Je cherche même presque des onomatopées à intégrer d'abord d'un point de vue musical, et ensuite je cherche du sens du texte. Donc on arrive des fois avec des mélanges un peu étranges, et toujours avec l'idée de dire, si j'utilise telle ou telle langue, il faut que musicalement ce soit différent. je traite pas le français de la même façon que de l'anglais, parce qu'il y a quelques passages en français par exemple, des passages en latin des fois, parce que je me prends pour un lettré, mais enfin, ce que je veux dire par là, c'est que chaque langage doit être utilisé d'une façon spécifique. Et après, les thématiques, elles sont pas forcément claires au départ, elles le sont au fur et à mesure. On s'est vite rendu compte en fait que la thématique en permanence était toujours l'enfer, et que l'enfer était toujours présenté d'une façon différente et de façon toujours de plus en plus atroce, hein, pour être tout à fait honnête. Mais parce que je pense qu'on fait un death metal qui n'est pas un death metal de concours, dans le sens où on peut avoir un death metal qui est quelquefois très, qui est un petit peu second degré, qui va parler de choses très très dures, très très sombres, mais un peu comme quand on va voir un slasher, on n'est pas choqué par ce qu'on voit. Moi je pense qu'on est plutôt du versant où on va parler de sujets qui sont des fois très difficiles, et qui sont viscérales et qui sont pas forcément très agréables à entendre.
1: Voilà. Effectivement, si vous parlez de plus en plus d'enfer et de manière de plus en plus atroce, effectivement, c'est pas forcément les sujets les plus faciles à aborder, j'imagine. Mais du coup, ça t'est arrivé d'avoir des chansons où ton texte, à la fin, enfin au début du coup plutôt, il avait vraiment aucun sens et t'as dû vraiment te creuser le cerveau pour que ton texte ait un peu de sens?
3: Je ne crois pas. Faudrait peut-être me dire si c'était le cas. Il me semble que non, parce que il y a eu des moments où on a dû se poser des questions sur comment tel ou tel texte fonctionnait vraiment, et on a dû faire des réécritures dessus, ça c'est sûr. Mais vu que ça fonctionne souvent par thématique, chaque album un peu a une thématique globale. C'est pas forcément des albums à thème comme je l'entends, enfin comment on pourrait l'entendre, pardon, sauf dans le cas précis par exemple de Drowned, qui est vraiment une adaptation de la Divine Comédie. J'avais une obsession pour ce truc-là et je trouvais que ça collait avec le travail de James à ce moment-là, mais non, sinon c'est plutôt des ajustements. Surtout en fait, c'est plus un travail, parce que ça, il y a beaucoup de travail de relecture, et le groupe fonctionne beaucoup là-dessus pour relire, même pour la musique, hein, je sais pas que pour le texte, mais on relit beaucoup, se dire est-ce que ça fonctionne vraiment. Et le sens du texte, il est hyper important, parce qu'il faut qu'on essaye de polir au fur et à mesure. Mais non, des moments où je me dis non, ça n'a aucun sens, ça non, en général non.
0: Non, puis sur les arcs un peu thématiques, globalement, on se met d'accord assez vite quand même. Du coup, voilà, des fois ça va être rephraser quelques trucs, avoir des tournures un peu plus claires ou des choses comme ça, mais on ne sait pas encore exactement comment ça va sortir, mais en gros, on sait où on va quand même avec les textes assez vite, ouais.
1: Vous chantez en anglais, en français, en latin, c'est tout, c'est... ou il y a fait, aussi autre chose?
0: C'est très occasionnel, le latin.
3: Le latin, en plus, c'est presque pour me moquer de ça, pour être tout à fait honnête.
1: Okay.
3: Dans cette scène, on a tendance à, voilà, se faire passer pour ce qu'on n'est pas. Mais non, c'est surtout de l'anglais et du français, mais surtout beaucoup d'anglais. Parce que, je ne sais pas ce que en penseront les autres, mais... l'esthétique rock, de manière très large, je trouve qu'elle fonctionne avec aussi on va dire une certaine diction anglo-saxonne, et même aussi le vocabulaire. Le vocabulaire est un peu spécifique. J'aurais tendance à préférer la poésie en français que parler, je veux dire. Par exemple, spoken words en français, j'aime beaucoup. Ça marche aussi en anglais, hein, mais je sais pas. Après, c'est une question de sensibilité, je dirais.
1: Et ça vous mine pas des fois, du coup ?
0: Il y a un truc un peu bipolaire peut-être entre le fait que voilà, on traite de trucs un peu pas drôles, et en plus on essaie de les traiter de manière un peu frontal, quoi. Et par contre, je veux dire, moi, en fait, quand on en répète, on s'amuse, on rigole, c'est un vrai plaisir de jouer les trucs ensemble, et du coup, ouais, il y a un peu les deux facettes, quoi. Mais en tout cas, quand on se rejoint pour jouer, on n'est pas à faire un concours de celui qui tire le plus la tronche et de qui est le plus dark.
3: Je disais tout à l'heure, c'est-à-dire que on parle de sujets difficiles, mais en fait, nous, quand on va l'expérimenter, c'est pas une enfin, on le vit pas comme une sorte de torture. On n'est pas en train de, on est en train de faire certes un simulacre, mais on essaye de faire un simulacre qui est sincère, du mieux qu'on puisse, en tout cas. Et je pense qu'il y a un peu de ça aussi.
4: Après, ouais, le côté cathartique, je pense que ça dépend des instruments, parce que bon, personnellement, à la batterie, ça défoule plutôt. Du coup, c'est vrai que même quand j'ai passé une journée un peu pourrie, le fait d'arriver en répète et de taper très fort sur la batterie en faisant du death metal, c'est très cathartique, très agréable, malgré les thématiques lourdes qu'on aborde. Du coup, ouais, non, ça reste quand même une expérience très positive quand on joue ensemble.
1: Si je comprends bien, vous avez un album là qui est en train de de travailler dans les bacs.
4: Tout à fait.
1: Donc dans les vos projets en cours.
0: Oui, donc on a un nouvel album qui s'appelle Afre, donc en français, qu'on a terminé il y a pas très longtemps, et voilà, on est en train de démarcher actuellement. On ne sait pas exactement quand il va sortir, on ne sait pas encore exactement chez qui encore, mais c'est en train de se discuter. Mmh. On espère avoir ce truc là qui sorte dans les 5-6 mois qui viennent.
1: Et ben, si jamais les extraits que vous aurez entendus dans cette émission seront sans doute de cet album, du coup. Merci beaucoup d'avoir été là avec moi pour présenter votre groupe.
3: Merci
0: à toi.
1: Le groupe, c'était Barus. Et merci beaucoup de nous avoir écoutés sur cette émission de Starting Block.

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1: Yes, welcome dans le Heat Fool Radio Show, comme tous les samedis 17h, 18h. J'espère que tout le monde va bien et que vous passez un excellent week-end. Profitez de ce temps magnifique. Alors, pour vous mettre un peu dans l'ambiance, bien évidemment, aujourd'hui j'ai décidé de vous mettre une ambiance un peu tropicale. Donc on va commencer en mode tranquille, en mode afrobeat, vous voyez. Il y aura pas mal de dancehall aussi, et pas mal de sons dancehall que j'ai kiffé là. Donc il y aura pas mal de sons dancehall aussi. Tiens, il y aura même du Cadeluna. Cadeluna, ça c'est une artiste de l'époque, des années 2000. Cadeluna, il y a des sons qui sont pas mal là. Je vais citer un peu les artistes qu'il y aura. Cadeluna, J Balvin, ils ont sorti des sons qui sont cool. Bon, ça reste toujours latino, mais c'est en mode dancehall, c'est trop cool. Ils ont commencé un peu à ramener une nouvelle vibe aussi là-bas, là, ils sont chauds. Donc bien évidemment, afrobeat, dancehall, il y aura de l'amapiano, pardon. Amapiano, R&B, hip-hop, comme d'habitude. Hein, il y aura bien sûr du Kehlani, je vous cite un peu les gens qu'il y aura. Il y aura du Kehlani, Vibes Cartel, pour ceux qui ne connaissent pas, vous allez kiffer. Il y aura du Chris Brown. Le nouveau Nav aussi en featuring avec Quavo, il est stylé, il est cool, ça fait plaisir de voir un featuring entre les deux. Il y aura qui d'autre? Ah ouais, j'ai ajouté un son de Drake. Bon, en vrai, il y a eu Drake qui a sorti 3 albums là, mais en vrai, moi j'ai pas écouté. J'ai un ami, il fait que de me dire ouais, écoute. J'ai dit frérot, le poteau Drake là, il est terminé, c'est fini. Donc il a plus de gaz. Mais il y en avait un que j'ai écouté qui était cool. C'est un featuring avec Popcan. C'est surtout parce que Popcan est dans le featuring que j'ai pris le son. Parce que Popcan, il ramène une vibe. Et comment dire, le son, il commence par Popcan en fait. S'il avait commencé par Drake, ça m'aurait saoulé très rapidement. Mais comme Popcan commence le son pendant super longtemps, moi, je me suis dit, vas-y, je vais mettre ce son-là. Bref, donc voilà pour aujourd'hui. Et donc, comme d'habitude, il faudra du show comme tous les samedis 17h. 18h, installez-vous bien, je prends le contrôle. Let's go.

terribles. Ah là là là là, quel son incroyable. Lifestyle, Rich Gang. À l'époque où Young Thug était trop chaud. C'est un petit remix, hein. C'est un remix, c'est une version mélangée de Good Life et Lifestyle. Vous avez capté le jeu de mots ou pas? Yes, c'est le Hit Full Radio Show, comme tous les samedis, 17h, 18h. J'espère que vous avez passé un bon moment. Je termine comme ça, un peu en mode tranquille. En mode good vibe et tout, en mode R&B. Et donc voilà, attendez, je vous remets le son parce que c'est terrible. Et donc voilà, donc j'espère que vous avez passé un bon moment. Moi j'enregistre tout ça là. Je posterai tout ça directement sur le site de la radio. Donc pour y avoir accès, vous allez sur mon Instagram. Il y a un petit lien dans ma bio là-bas là. Et vous allez là-bas, c'est là-bas que je passe tous mes mix. Vous pouvez les réécouter, vous pouvez les télécharger, c'est pour vous, c'est gratuit. Mon Instagram, DJ Hitful, Hitful, H-E-A-T-F-W-O-L. Dans la bio, il y a un petit lien, c'est là-bas, il y a tous les mix, il y a même des mix vidéo, parce que comme je vous disais, je fais aussi des mix vidéo maintenant. Il y a des mix vidéo que je mets sur YouTube, n'hésitez pas à aller les regarder, c'est cool, vous pouvez voir ma tête et tout dans les studios. Vous pouvez voir aussi la tête du studio. Le studio est bien cool, donc voilà, moi je vais vous dire à la semaine prochaine, même heure, même endroit. J'espère que vous avez passé un bon moment, c'est le Hit Full Radio Show comme tous les samedis 17h, 18h. Concernant mes dates, ce soir je serai au sketch de 22h à 3h du matin, venez en mode bel gosse, beau gosse, vous connaissez déjà la vibe, en mode hip-hop, R&B, afrobeat, dancehall, amapiano, tout ça. Toutes les vibes qu'on kiffe, et donc voilà, j'espère que vous passez un bon week-end, profitez de ce long week-end, ce week-end qui dure jusqu'à lundi. Et que vous profitez aussi du bon temps. Excusez-moi si je parle un peu du nez, hein, c'est parce que je suis touché par les allergies du pollen. Et c'est une galère pour moi, pas possible. Bref, je vous dis à la semaine prochaine. Comme tous les samedis, même heure à l'endroit, Hit Full Radio Show. Prenez soin de vous. Peace!

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